0: Le français est notre langue officielle. Soignons-le. S'il vous plaît, échangez-moi ces billets de 20 dollars. Donnez-moi l'échange, s'il vous plaît. Doit-on parler d'échanger ou simplement de changer? Si l'erreur de échange a été vulgarisée par ceux qui ont l'esprit commerçant, qu'est-ce que les intellectuels pensent? Ou alors, ce sont des simples scolarisés qui ne s'interrogent pas sur l'originalité et la véracité d'un mot. Non, il faut que la défense s'organise. L'excès du mal provoque souvent le remède. Au moment où la langue française est attaquée sur divers fronts, ne laissons plus l'occasion aux opérateurs financiers de nous enseigner. Il est réconfortant de constater que la défense s'organise tout de même. Parler de « s'il vous plaît, changez-moi ces billets de 20 dollars ». L'emploi de « échanger » qui fait déjà sa route traduit cette carence fâcheuse d'une autorité ou d'un comité pour la défense de la langue française. Cette petite émission que d'aucuns croyaient morte, nommée « Le français, notre langue officielle » est une occasion spéciale consacrée à la chasse aux monstres. Et cette chasse aux monstres a pour contrepartie la course aux modèles intellectuels. Ne nous laissons pas traîner par le nez. Échanger n'est pas correct parce qu'il est utilisé par celui qui manie le dollar. Parler de changer lorsque vous avez à convertir une monnaie étrangère en monnaie locale. Et utiliser le verbe échanger lorsqu'il est question de rechercher les petites coupures de la monnaie locale. C'est tout, vous aurez votre mérite. La langue française aura le sien. Synthétique et précise, cette émission s'adresse à vous tous qui voulait affiner votre maniement du français. Courage.
1: Local avait été déplacé. Alors ce redémarrage suscite de grands espoirs pour ceux qui regrettent que de nombreux contentieux n'ont toujours pas été réglés. C'est le sujet du deuxième épisode de l'enquête RFI Mozambique Exposed avec Forbidden Story. Gaël Lalex.
2: Avec ses maisons en dur et ses rues à angle droit, le village de Kitunga ne ressemble à aucun autre. C'est là que les familles déplacées par le projet gazier ont été relogées. José Chila, chef communautaire, ne s'en plaint pas, mais il rappelle que certaines promesses n'ont toujours pas été honorées.
3: Il faut l'extension du village car les enfants grandissent et doivent pouvoir construire leur maison. Ils ont promis que les champs perdus seraient restitués. Ils ont promis un marché, des écoles, un hôpital. À cette heure, ces promesses ne sont pas tenues.
2: Total assure avoir respecté l'accord d'indemnisation. Selon Eduardo Capunde, du noyau pour le développement des communautés du Cabo Delgado, l'arrêt du projet a aussi laissé en suspens la question des compensations collectives.
4: En 2014, une enveloppe de 2,5 millions d'euros avait été définie pour les compensations collectives. Avec la reprise du projet, les discussions repartent. Beaucoup d'années sont passées et beaucoup de choses ont changé, notamment le coût de la vie à Palma.
2: Depuis janvier, l'activité est repartie dans la péninsule d'Afungi, mais le site fonctionne en vase clos pour des raisons de sécurité. Une déception pour les communautés qui espéraient un développement économique. Gerson Malouté est le président de la plateforme des organisations de la société civile du Cabo Delgado.
5: Total doit faire part de ses intentions. Pourquoi leur personnel est confiné? Cela nous préoccupe. Les communautés ne doivent-elles pas tirer profit de ce projet? Quand les réserves de gaz seront finies et que l'entreprise partira, que restera-t-il aux communautés?
2: 643 familles ont été affectées par le projet Mozambique LNG. Gaël Alex de retour de Pemba, Nairobi, RFI.
1: Et vous retrouvez dès à présent l'enquête complète et détaillée de Gaël Lalex sur notre site internet. Au Kenya, nouveau débordement lors de manifestations hier contre la création d'un centre de quarantaine pour les ressortissants américains exposés au virus Ebola. Alors que le pays d'Afrique de l'Est n'a jamais enregistré aucun cas d'Ebola, le projet qui doit voir le jour dans la ville de Nanyuki suscite la crainte et la colère. Hier, dans cette ville, située à 200 km au nord de Nairobi, une manifestation a rassemblé des centaines de personnes et l'a dégénéré. Un manifestant a été tué selon la Commission kényane des droits de l'homme qui pointe la responsabilité de la police. Un retour sur cette journée de tension avec Alban Tiroir, envoyé spécial de RFI à Nanyuki.
6: Dès le matin, les forces de l'ordre sont déployées dans le centre-ville et arrêtent des manifestants, puis tentent de disperser la foule avec des tirs de gaz lacrymogène et des canons à eau. Des affrontements entre forces de l'ordre et manifestants éclatent ensuite. Nick Kahari et Zakadi Kogi sont descendus plus tôt dans la rue pour exprimer leur mécontentement.
7: Nous sommes très en colère à cause de ce qui se passe. Notre gouvernement ne semble pas vouloir écouter la population. C'est profondément injuste, car cela va à l'encontre de l'article 37 de la Constitution qui garantit aux Kenyans le droit de se réunir, de manifester et de protester. Nous ne voulons pas de quarantaine Ebola ici à Laikipia. C'est une mauvaise décision. C'est une maladie. Nous ne pouvons pas accepter de nouvelles maladies dans notre ville.
6: La justice kényane a suspendu la mise en place du centre, mais les autorités ont déjà affirmé leur volonté de poursuivre le projet. À Nanyuki, dans le comté de Laikipia, cette possibilité inquiète les entreprises, comme Martin Macaria, loueur de voitures.
8: Laikipia est une destination touristique. Quand des cas contact Ebola vont commencer à arriver ici, plus personne ne va vouloir venir. Mon activité va être fortement impactée.
6: Alban Tiroir, de retour de Nanyuki, RFI.
1: Deux journalistes comoriens entendus ce matin par la procureure du pays après leur arrestation lundi. El Hadj Saïd Omar et Toufema Echea et du quotidien La Gazette des Comores sont visés par une enquête. Et ce, après la publication d'articles sur l'état de santé de l'ex-président Ahmed Abdallah Sambi, actuellement en détention à domicile. Si El Hadj Saïd Omar a été remis en liberté sous condition après près de 24 heures de garde à vue, eh bien son confrère demeure lui toujours retenu à la gendarmerie. Précision depuis Moroni avec Abdellah Mzembaba.
9: L'information judiciaire ouverte porte sur plusieurs articles publiés entre mai et juin dans la Gazette des Comores, explique la procureure de la République. Libéré dans la journée d'hier, El Hadj Saïd Omar est revenu en détail sur les reproches formulés contre lui et son journaliste. Des articles liés à l'ancien président Ahmed Abdallah Sambi.
10: On nous reproche d'avoir publié des articles concernant l'état de santé de l'ancien président. Des articles, au contraire, tentent d'apporter un éclairage sur la vérité de ce qui est arrivé à l'ancien président, qui est quand même un personnage public de notre pays.
9: De son côté, Shamsuddin Saïd Mhadji, président du syndicat national des journalistes comoriens, dit n'avoir aucune information de Toufema Echea, la loi ne permettant pas aux personnes en garde à vue de bénéficier de l'assistance d'un avocat. Le syndicaliste dénonce ces interpellations sur le fond et sur la forme.
11: Nous demandons à la justice de respecter le code de l'information et de respecter le droit d'expression de notre pays. Que ce soit les journalistes ou le directeur de la publication. Ils n'ont pas eu de convocation, mais la gendarmerie s'est déplacée pour aller les interpeller chez eux. Un journaliste, c'est pas un voyou.
9: La procédure se poursuit ce mercredi matin avec l'audition des deux journalistes par la procureure de la République. Reporters sans frontières dénonce régulièrement des cas d'intimidation et d'arrestation de journalistes dans l'archipel. Abdallah Mzembaba Moroni.
1: C'est un accord économique qui doit lier l'Union européenne aux Comores, à Maurice, aux Seychelles et à Madagascar. Le texte qui vise à stimuler le commerce et encourager les investissements dans ces pays d'Afrique australe doit être signé aujourd'hui. Pourtant, à Madagascar, 9 organisations paysannes et de la société civile dénoncent l'opacité de ces accords de partenariat économique. Selon elle, le dernier round serait sur le point d'être conclu sans aucune consultation avec les principaux intéressés. Une lettre conjointe a d'ailleurs été envoyée hier à l'ambassadeur européen et au ministre de l'Agriculture pour exiger plus de transparence. À Antananarive, Aurélie Couman.
12: Ces accords doivent encadrer les échanges commerciaux entre l'Union européenne et plusieurs pays africains, dont Madagascar. Mais alors que le 16e et dernier round de négociations est en cours, aucune information n'a été partagée avec la société civile et les paysans, déplorent plusieurs organisations malgaches. Zour Andriamar est la présidente de CRADOI, une organisation malgache qui défend la souveraineté alimentaire et les droits des paysans.
13: Si l'Union européenne arrive à ses fins, c'est-à-dire à imposer la signature du POV 91 par Madagascar, cela aura un impact potentiellement dévastateur sur les droits des paysans à l'alimentation, sur leur droit d'utiliser, de sélectionner, de protéger, d'échanger les semences de leur choix.
12: L'UPOV 91 est une convention internationale qui renforce les droits de propriété intellectuelle sur les semences. Elle limite la possibilité pour les paysans de conserver et de ressemer librement leurs graines. Un enjeu central pour la souveraineté alimentaire de Madagascar. Pour Zour Andriamar, la responsabilité revient en premier lieu aux autorités malgaches.
13: La responsabilité première revient au ministre malgache qui est redevable envers les paysans malgaches au sujet des engagements que le gouvernement prend au nom de la population malgache.
12: Le collectif d'organisation demande que le libellé du chapitre sur les semences soit rendu public avant toute signature. Sollicité par RFI, l'ambassade européenne et le ministère n'ont pas réagi. Aurélie Couman, Antananarive, RFI.
1: En République démocratique du Congo, la majorité avance à découvert dans sa quête d'un changement de la constitution. Avec 3348 pour, seulement 2 votes contre et une abstention, l'Assemblée nationale a adopté hier mardi la proposition de loi sur l'organisation du référendum. Un texte central en cas de changement de la Constitution, alors que le deuxième et dernier mandat du président Félix Tshisekedi expirera en 2028. Pascal Moulégois.
14: Le texte est passé comme une lettre à la poste alors que la majorité dispose de plus de 90% des sièges en assemblée et que le seul groupe d'opposition a suspendu sa participation aux travaux depuis plusieurs semaines. Le texte renforce le pouvoir du président de la République dans la convocation d'un référendum. Les chefs de l'État pourront ainsi apprécier l'opportunité de consulter le peuple et mettra en place une commission chargée de rédiger les projets soumis ensuite à une assemblée constituante. Cette assemblée aura la responsabilité d'examiner les réformes envisagées avant leur soumission au référendum. Dans sa version initiale, les textes prévoyaient que seuls les députés nationaux et sénateurs composent l'Assemblée constituante, mais après discussion, sa formation a été élargie. Y siégeront également les députés provinciaux, les gouverneurs de province ainsi que les conseillers municipaux. Selon l'Assemblée nationale, cette ouverture vise à associer les élus de tous les échelons du territoire.
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8: Bonjour et bienvenue dans ce Radio Journal de ce mercredi 10 juin 2026.
9: Le journal Maombi Georges Makio.
8: Dieu merci Kioma nous met en onde la ligne. Ce matin, la fermeture de la frontière RDC Ouganda à la base de la rarité et la hausse des prix de la viande de bœuf à Beni et Butembo. Les vendeurs et les consommateurs sont à la menthe et plaident pour des solutions rapides. Le Wazalendo a invité à ne pas accepter d'être utilisé dans la perturbation des activités de riposte contre Ebola. La Pelemane est la coordonnatrice principale en charge de la santé au Nord Kivu, Priska Kamala, les appelle plutôt à soutenir les efforts du personnel soignant. Aussi, cette actualité a développé une dispute autour des chiens a coûté la vie à un jeune homme à Massioro Wuhorobe, à groupement Bassoa Madiwe. Un élément UPLC est accusé d'avoir tué les propriétaires du chien après que celui-ci a refusé de lui céder. L'espoir va devoir clôturer ce radio journal. Restez branchés pour ce détail. La paroisse Notre-Dame de l'Annonciation de Wurundjeri a été en fait ce mardi 9 juillet 2026. La célébration était relative à la confirmation des 512 chrétiens. Monseigneur Sikouli Paloukoum, ex-sédec, évêque diocèse de Boutembo-Béni, a dit la messe des circonstances. Dans son homélie, le pasteur de l'église de Boutembo-Béni a demandé aux confirmants d'être des vrais soldats du Christ, ceux à luttant contre les malins, les heureux du jour, ont gratifié l'ordinaire du Dieu pour sa disponibilité, les confirmés et chrétiens et catholiques.
10: Son Excellence Monseigneur l'évêque, nous sommes très heureux de vous accueillir ici chez nous, à Wurundjeri. Votre présence manifeste, c'est une grande bénédiction pour nous.
8: De ce côté, le père évêque a remercié les parrains et les parents qui ont accompagné spirituellement leurs enfants jusqu'à la réception du dernier sacrement d'initiation chrétienne et la confirmation. Après la messe, Monseigneur l'évêque a échangé avec les membres du conseil paroissial pour comprendre la vie pastorale de la paroisse de Wurundjeri. Les apprenants du complexe scolaire de l'Assomption ont vécu une expérience enrichissante ce mardi 9 juin 2026. Ils ont effectué une sortie scientifique pour marier la théorie à la prise à l'école, à la pratique du terrain. De la pêche à l'agriculture, en passant par la communication, ils ont exploré les métiers qui nourrissent et instruisent les communautés.
11: Parmi les métiers qui instruisent. Quand ils prêchent.
12: Sous la conduite de leurs encadreurs, les apprenants du complexe scolaire ont visité l'ITAV et les sites de l'horizon. Pour ne citer que cela, ils ont observé les pêcheurs à lèvres et compris le travail acharné des cultivateurs et jardiniers qui assurent la production du vin. Au-delà des métiers qui nourrissent les corps, cette sortie a mis l'accent sur ceux qui nourrissent l'esprit, explique l'enseignant responsable de l'inscription.
13: Parmi les métiers qui nourrissent, nous avons vu les pêcheurs qui nous procurent le poisson. Et nous l'avons vu là-bas à l'horizon. Nous avons vu aussi les cultivateurs, les jardiniers qui nous procurent les aliments à partir de la culture des champs. Alors nous avons vu aussi ça à l'ITAV. Ici, nous venons de voir le métier du journaliste, qui est un métier qui instruit. Nous avons étudié tout ça à l'école. Alors, par là, nous encourageons les enfants à choisir le métier qui les intéresse dans la vie. Le métier qui instruit, par exemple, les. Et nous avons eu l'occasion maintenant de concrétiser certains de ces métiers que nous avons étudiés par cette visite.
12: Pour ces enfants habitués à écouter les voix des journalistes ou animateurs d'émissions, qui sortaient des petits boîtiers, découvrir la scène des radios Moto Boutembo-Béni et son fonctionnement a été également une révélation de ces jours. L'un des parents qui ont accompagné les enfants exprime son satisfait d'avoir appris avec les enfants.
14: J'ai accompagné les enfants pour connaître ce qu'ils vont étudier et partout là où ils vont penser.
12: Le complexe scolaire L'Assomption fonctionne dans la concession de Mapendane au quartier de l'Évêché en commune Boulengira. C'est l'une des écoles privées gérées par les sœurs Oblates L'Assomption.
8: Toujours ici à Publier Reportage, la société des microfinances Building Business Crédit SMF BBC, ça a ouvert ce guichet avancé dans la galerie La Véranda MTB sur rue Kinshasa ce mardi 9 juillet 2026. Ce point de service financier est bien rattaché au bureau central de la SMF BBC, ça, localisé sur le boulevard Président Joseph Kabila en face de la station Kihidro. Le nouveau guichet avancé de la BBC vient étendre ce réseau de proximité, a indiqué le directeur des opérations à BBC. Patrick Kalungwana nous a dit plus.
6: Lors des cérémonies d'ouverture de ce guichet avancé, Kambale Kamuti, directeur des opérations au sein de la société de microfinance Building Business Credit, a présenté les raisons pour lesquelles la société ouvre son guichet avancé au cœur de la ville. Il a déclaré que ce projet vient répondre aux besoins des clients qui voulaient le rapprochement des services financiers auprès de leurs activités commerciales.
15: C'est une réponse à un certain nombre de plaintes de nos clients qui estimaient que les guichets, le bureau central se trouve un peu éloigné de la ville et la direction de la BBC a jugé mieux de venir auprès de sa clientèle pour répondre justement à ces besoins-là.
6: Comme au bureau central, le guichet avancé de BBC, dont la galerie La Véranda MTB, offrira les services de retrait et dépôt, de l'épargne et de crédit parmi plusieurs autres qui existent, de quoi le directeur des opérations invite les anciens clients à la fidélité à la BBC et les nécessiteux des services financiers à ouvrir des comptes.
15: Pour être client à la BBC, vous venez avec votre carte de lecteur, vous ajoutez 10$ pour l'ouverture des comptes pour la paperasse et là vous êtes automatiquement client de la BBC.
6: La société de microfinance BBC est une institution de microfinance créée par les opérateurs économiques de la région. Elle vise à répondre aux besoins des hommes d'affaires, des artisans et des entrepreneurs afin de financer leurs projets par des microcrédits. À part Butembo où se localise sa base, la société de microfinance BBC compte implanter des succursales à Beni, à Kassindi, à Bunia et dans toute la RDC.
8: Toujours en économie, la fermeture de la frontière entre la RDC et l'Ouganda provoque une hausse légère du prix de la viande et des vaches à Butembo. Le président des bouchers de Butembo, que nous avons rencontré ce mardi 9 juillet 2026, indique qu'un kilogramme de viande des vaches est passé de 16 000 francs à 18 ou à 20 000 francs congolais. Kamala Mwenge Katabeyi affirme que les Congolais ont du mal à accéder au marché des vaches au niveau de l'Ouganda.
16: Les Congolais ont été très courageux. Ils ont commencé à envoyer de l'argent à ceux qui sont en Ouganda. Malheureusement, les Ougandais sont très risés que nous. Ils ont haussé les prix. Pour le moment, à l'abattoir, le stock est presque vide parce qu'aucun habitant ne peut supporter le coût. Un kilogramme de viande peut aller jusqu'à 26 000 francs. Or, nous ne pouvons pas vendre avec ces prix. C'est dans ce sens que nous acceptons de perdre au nom de la population. C'est pourquoi nous vendons un kilogramme à 18 000 francs.
8: Le président des bouchers de Butembo espère que la maladie à virus Ebola passera vite. Sinon, les villes de Butembo, Beni et certaines entités du territoire de Lubero risquent de manquer pour un moment la viande des vaches.
16: Espoir n'est quoi? Nous espérons que les 21 jours accordés à certains Congolais arrêtés en Ouganda parce que suspects de la maladie, s'il n'y a aucun cas confirmé, nous pensons que le gouvernement ougandais ouvrira la frontière. Le problème est qu'ici chez nous, il n'y a plus de vaches. Les quelques têtes que nous avons viennent de Massissi pour le moment. Cette région est occupée par le M23. Tout cela complique la transaction des bêtes.
8: Cette hausse des prix de la viande et des vaches réveille des débats sur le niveau de l'élevage dans la région de Beni-Lubero. Il faut retenir qu'à cause de l'insécurité, les éleveurs ont été obligés d'abandonner leurs champs. Conséquence, tous les fournisseurs de vaches et les bouchers sont obligés de passer la frontière congolaise pour se ravitailler en vaches en Ouganda, Tanzanie, voire au Soudan. La coordinatrice principale du gouverneur du Nord Kivu en charge de la santé sensibilise les combattants Wazalendo sur la lutte contre la maladie virus Ebola. Prisca Luanda Kamala s'est adressée à eux lors des cérémonies de lancement officiel des activités du premier centre de traitement d'Ebola, CTE, dans les enceintes de l'hôpital général de référence des Katwa lundi 8 juin 2026. La délégation du gouverneur a assisté sur l'enterrement digne et sécurisé à cette période d'épidémie. Se référant à ses convois dans les réseaux sociaux, elle a prié au Wazalendo, souvent appelé comme renfort par les gens qui ne veulent pas croire à la maladie, de se sensibiliser mutuellement pour se protéger et protéger les autres.
4: Je sensibilise aussi mes frères, je ne vois pas beaucoup plus les femmes dans les Oazalendo, de sensibiliser leurs pères. Parce que nous savons qu'il y a beaucoup de choses que nous voyons sur les réseaux sociaux. Quand on veut enterrer quelqu'un, on vous dit non, non, d'ailleurs moi je vais le toucher. D'ailleurs, on appelle les renforts qu'on puisse nous donner notre corps pour un enterrement. Bon, pour nous, nous avons un pilier qui prend en charge l'enterrement digne et sécurisé. Tout décès dans la communauté doit être signalé. Parce que pendant cette période, nous ne sommes plus appelés à enterrer sans faire appel à ces services. Donc, je nous appelle à nous protéger pour protéger les autres. Et en protégeant les autres, nous nous protégeons aussi.
8: Elle a réitéré la méthode que le gouvernement et ses partenaires ont adoptée pour combattre la 17e épidémie d'Ebola. Il s'agit de l'approche zonale. Donc, chaque zone de santé, par les biais de son médecin, est responsable de la lutte. Elle travaille avec les aires de santé et hôpitaux de sa juridiction pour la détection, l'orientation et la prise en charge des différents cas. Un cas d'assassinat a été enregistré vers la soirée de lundi 8 juillet 2026 à Machiolo, au Bourobé, un village situé dans la localité de Kipabashi, groupement Basso à Madiwe, territoire de Bénin. La victime est connue sous le nom de Kassero. L'homme avait 5 ans, son bourreau présumé. Est un élément du groupe armé UPLC venu du village Saint-Sylvestre de Mandelia. Des sources sur place stipulent que l'incident a eu lieu à la suite d'une discussion entre la victime et cet élément UPLC autour des champs qui appartenaient à la victime. L'élément UPLC voulait prendre par force l'animal alors que les propriétaires n'étaient pas pour. La société civile de Bassoa Madiwe confirme l'information tout en condamnant l'acte commis par les combattants. Ce présumé assassin est déjà aux arrêts, indique notre source. Cette source plaide pour l'implantation d'une position de FARDC à Kipabashi. La présence des soldats loyalistes sur place peut réduire les exactions que commettent certains volontaires pour la défense de la patrie, estime la société civile du groupement Bassoa Madiwe. L'Assemblée nationale a voté ce mardi 9 juin 2026 la proposition de loi portant organisation du référendum. Le texte qui renforce les pouvoirs du président de la République, dont la convocation d'une telle consultation populaire, a été immédiatement transmis au Sénat pour une seconde lecture. Dans la même séance, les députés nationaux se sont constitués en chambre constituante. Actualité précédée rapporte que la composition de cette instance a été élargie aux députés provinciaux, aux conseillers municipaux et aux gouverneurs de province, en plus des sénateurs et députés nationaux déjà prévus pour sa transition. Léopard, la RDC a joué leur dernier match de préparation avant la Coupe du Monde. Cette rencontre s'est disputée à Orléans, en France, ce mardi 9 juin 2026 face au Chili. Les Chiliens ont battu les Congolais par 2-1. Le premier but chilien est intervenu à la 52e minute sur un très bon tir de Dario Osorio avant un coup franc sublime d'un autre Chilien pour le deuxième but à la 86e minute. Léopard ont marqué leur but à la 87e par le latéral gauche Joris Kayembe. Ce résultat intervient juste avant le départ de la sélection pour Houston aux États-Unis où débutera l'aventure mondiale. Les Léopards devront rapidement corriger les erreurs observées afin d'aborder la compétition avec plus de solidité et de confiance. Une défaite qui servira d'alerte avant les grandes échéances. L'RDC jouera le Portugal le 17 juin. En prochaine fin de ce Radio Journal, merci de l'avoir attentivement écouté. Merci aussi à la technicité de Dieu. Merci Kioma. Mon bonjour, c'est moi. J'étais à la présentation. Nous allons nous retrouver dans d'autres programmes. Voilà les carnets de communiqués dans vos oreilles. Au revoir.
17: 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Mesdames, Mesdemoiselles et Messieurs, bienvenue à l'écoute de notre carnet de communiqués.

0: Bienvenue à vous si vous nous rejoignez. Retrouvons à présent le magazine de Radio Vatican Afrique qui sera suivi de l'Évangile du jour. Puis dans la seconde partie de cette heure, c'est Yves Boulevin et sa chronique psychologique que vous retrouverez, suivie de vos 5 minutes avec Marie et enfin, le sens des mots de Christine Pellistrandi. Bonne écoute sur votre radio chrétienne.
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2: Amis auditeurs, bienvenue à l'écoute de ce programme qui sera essentiellement consacré à la chronique du voyage apostolique du pape en Espagne. En quittant Madrid pour Barcelone mardi 9 juin, Léon XIV a entamé la deuxième phase de son voyage apostolique dans un triple contexte pastoral, culturel et mémoriel. À son arrivée, le Saint-Père s'est rendu directement au cœur du quartier gothique pour ce premier rendez-vous ecclésial catalan, la prière du milieu du jour en la cathédrale de la Sainte-Croix et Sainte-Eulalie, les détails dans quelques instants. L'actualité politique et sociale sur le continent africain concerne le Sénégal, le Kenya et le Mali, entre autres. Nous bouclerons cette émission avec la rubrique sur les prises de position des évêques et la vie des chrétiens dans le monde.
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2: Bienvenue encore une fois à l'écoute de ce programme que nous commençons avec la chronique du voyage apostolique du pape. Bienvenue encore une fois à l'écoute de ce programme que nous commençons avec la chronique du voyage apostolique du pape.

0: Ces sœurs de pierre a encouragé la communauté chrétienne catholique à renouveler d'un commun accord leur résolution de marcher ensemble, fidèles et pasteurs, sur les traces du Christ vers la plénitude de la vie. Il est important pour chacun de nous que rien ne détruise l'unité dans laquelle Dieu nous a constitués, a déclaré le pape, le compte-rendu de notre envoyé spécial à Barcelone, Augustine Asta.
1: La prière de l'heure du milieu du jour a ouvert la deuxième étape du séjour de Léon XIV en Espagne. Devant les fidèles, les évêques, les religieux et de nombreux jeunes rassemblés, le pape a rappelé dans sa toute première homélie à Barcelone que l'Église est à la fois une épouse aimée par Dieu et un seul corps formé par tous les baptisés. L'Église, a-t-il ajouté, est le fruit d'un acte d'amour qui la précède et qui vient de Dieu. Le Saint-Père a également mis en valeur la richesse spirituelle de la communauté catholique de Barcelone, affirmant que Dieu vous a voulu ici et qu'il a choisi cette assemblée pour représenter aujourd'hui la communauté des saints de la ville. Le souverain pontife a ensuite lancé un appel fort à l'unité et à la fraternité dans un monde marqué par les divisions. Je vous suggère d'ailleurs d'écouter cet extrait de l'homélie de Léon XIV.
2: Barcelone est appelée Cap y Casal de Catalunya. Cela confère à cette communauté, à vous tous, Barcelonais et Catalans, une vocation et une responsabilité particulière de devenir, avec l'aide de Dieu, des bâtisseurs d'unité.
3: En un monde desgarrado por guerras y divisiones.
2: Dans un monde déchiré par les guerres et les divisions, dans une société de plus en plus fragmentée et individualiste, nous voulons être des martyrs, c'est-à-dire des témoins et des prophètes d'unité, d'accueil, de concorde et de paix, même au prix de sacrifices et de renoncements.
1: Enfin, prenant pour exemple sainte Eulalie et les martyrs chrétiens, il a invité chacun à devenir un témoin de l'unité, de l'accueil, de la concorde et de la paix, même au prix de sacrifices personnels.
0: Avant de s'envoler pour Barcelone mardi 9 juin, le pape Léon a conclu son étape madrilène par une rencontre chaleureuse avec les volontaires. Lors de cette rencontre avec les bénévoles qui se sont consacrés à la préparation et au bon déroulement de la visite apostolique dans la capitale espagnole, le Saint-Père a livré une réflexion aussi simple que profonde sur le levain de la gratuité que les chrétiens sont appelés à apporter au monde. Le pape estime que la gratuité est un trait typique de la cité de Dieu. Fabrice Baguendekere.
4: C'est une foule tout aussi immense que les rassemblements observés durant ces trois jours que le pape a rencontré, des milliers de volontaires dont la réponse à l'appel de l'Église espagnole a été enthousiaste dès le départ, dépassant en quelques jours les chiffres requis, couvrant ainsi largement les besoins exprimés. Le pape leur a tout d'abord exprimé ses gratitudes. Vous méritez un merci tout particulier car vous avez offert votre présence et votre service et vous l'avez fait par amour pour le Seigneur, pour l'Église et pour le pape. Merci de tout cœur à dit Léon XIV. Poursuivant son adresse, le pape a alors élaboré cette réflexion aussi simple que profonde qu'il a résumée en ces termes. Les chrétiens sont appelés à apporter au monde le levain de la gratuité.
3: En un monde continuellement influenciado.
4: Dans un monde continuellement influencé par la logique de l'intérêt et du profit, où le terme croissance se réduit à la dimension économique et financière, le pape estime qu'il soit nécessaire de penser et de vivre selon la logique de la croissance humaine intégrale, qui, selon le souverain pontife, est la plus vraie.
0: Signalons que la journée de mardi, la première journée du pape à Barcelone, la cinquième de son quatrième voyage apostolique en Espagne, se clôture par une veillée de prière au stade olympique Luis Companys. Un grand rassemblement spirituel et symbolique, conçu comme le premier grand contact populaire de Léon XIV avec les fidèles catalans, cette veillée s'articule autour de plusieurs dynamiques clés, notamment un appel universel à la paix et à l'espérance, S'inscrivant dans la continuité des récents messages du pape centrés sur la fraternité face aux crises mondiales.

0: mondiale actuelle. Revenons à la journée de lundi 8 juin du pape à Madrid pour parler de la grande assemblée qu'il a accueillie au stade Santiago Bernabéu, un moment historique qui a réuni plus de 80 000 fidèles de la communauté diocésaine. Cet événement constituait le point d'orgue à travers le discours du souverain pontife à la capitale espagnole. Les détails avec Alexandra Sirgan, notre envoyée spéciale à Madrid.
1: Hoy la Iglesia de Madrid a hecho un golazo para siempre.
2: Aujourd'hui, l'Église de Madrid a marqué un but incroyable pour toujours. C'est avec cette métaphore sportive que le pape Léon XIV a débuté son discours adressé à la communauté diocésaine de la capitale espagnole. 80 000 fidèles survoltés l'ont accueilli dans ce stade mythique avec la même ferveur que des supporters de foot. Une ferveur qui s'est exprimée en chanson. Et justement, Léon XIV a souligné dans son discours le besoin de chanter dans la vie en communauté. Car chanter est l'expression de la joie, une joie contagieuse que le pape exhorte à partager avec tous.
1: Nada os turbe, nada os espante. Juntos, como iglesia diocesana, podéis ofrecer.
2: Que rien ne vous trouble, que rien ne vous effraie, ensemble, en tant qu'Église diocésaine, vous pouvez offrir le témoignage évangélique qui libère les meilleures forces d'une humanité bombardée d'images et de mots, mais affamée de justice et assoiffée de vérité. Léon XIV a enfin encouragé la communauté madrilène à prendre soin de sa ville, de ses espaces paroissiaux et diocésains, où la culture se transforme en vie et les liens en fraternité.
0: La visite du pape à Barcelone suscite une forte attente, notamment parmi les jeunes catholiques. En mission pastorale en Catalogne, le père camerounais Paulin Aimé livre, dans cet entretien, son regard sur la jeunesse espagnole. Pour lui, malgré les discours alarmistes sur le recul de la religion, la foi demeure une réalité vivante en Espagne. On l'écoute.
3: L'Espagne, historiquement, c'est un pays de la foi, comme on peut le dire. Alors, il y a eu un déclic ces derniers temps au niveau de la foi. Malgré les différents problèmes de sécularisation, on ne peut pas dire qu'il n'y a pas la foi. La foi existe toujours entre les jeunes. Peut-être ce n'est pas une foi qui chante dans les télévisions et d'autres radios, mais c'est une foi, comme on peut dire, tranquille, silencieuse, qui se vit à différents niveaux. Par exemple, les jeunes qui viennent à la paroisse, qui viennent partager leur intérieur et dans d'autres mouvements, l'adoration nocturne. Alors, tu vas là-bas, tu trouves qu'il y a un groupe de jeunes, justement, qui passent la nuit. Vous pouvez partir à Montserrat, qui est réellement le lieu de la Vierge Marie, et voir un des jeunes qui viennent visiter, qui allument des bougies, qui font telle ou telle chose. Effectivement, il y a une foi silencieuse des jeunes qui se posent des questions sur le sens de leur vie. Mais également, ces jeunes qui ont la foi en Dieu, mais parfois qui sont confrontés à certaines interrogations des adultes. Hein. Donc, toutes ces questions font que parfois, certains jeunes ont perdu la crédibilité à l'Église, mais pas en Dieu. Dans le silence, les jeunes croient en Dieu.
4: Quels sont les défis globalement auxquels les jeunes espagnols sont confrontés actuellement?
3: Premièrement, la sécularisation qui va d'une façon montante, hein, à différents niveaux, hein, institutionnels, mais également la solitude. Hein. C'est vrai que c'est un monde connecté, mais les jeunes vivent beaucoup la solitude. Hein. Ils sont obligés de résoudre leurs problèmes, interrogations, leurs problèmes, parfois seuls, parfois d'une façon vraiment erronée. Nous avons également la crise identitaire, hein, le chômage, la précarité économique, surtout les jeunes immigrants se retrouvent ici sans travail, sans autre chose. Alors ça devient un peu difficile. La désintégration de la famille fait en sorte que les jeunes ne peuvent pas vivre réellement l'amour familial. Alors avant, la transmission de la foi, c'était une chose culturelle puisque ça se transmettait de génération en génération. Mais maintenant, déjà que les nouvelles générations n'ont pas ni le langage ni l'expression pour savoir transmettre cette foi aux nouvelles générations, les jeunes découvrent Dieu par eux-mêmes. La pastorale doit être réellement renforcée à ce niveau.
0: Le père Paulin est né d'origine camerounaise, actuellement incardiné à Barcelone. Il répondait aux questions de Augustine Asta, notre envoyée spéciale.

0: dans quelques instants, l'actualité sociopolitique.
1: L'agence de presse du Sénégal a indiqué mardi que la justice de ce pays avait condamné lundi un maître coranique à 20 ans de prison pour des faits de viol et pédophilie sur 28 de ses écolières mineures à Touba. Le procès de Serigne Kadim Baké s'est déroulé devant le tribunal de grande instance des Durbel, dont dépend administrativement Touba. Le juge a suivi le réquisitoire du parquet qui a réclamé 20 ans de réclusion criminelle à l'encontre de l'enseignant poursuivi pour des faits remontant en mai 2023. Les responsables de garde-côtes mauritaniens ont indiqué mardi que plus de 1000 candidats à l'immigration irrégulière avaient été secourus au large des côtes mauritaniennes, signalant une reprise des flux migratoires sur la dangereuse route atlantique. Au Kenya, la police a arrêté mardi plusieurs protestataires à Nanyuki, au centre du pays, et tiré de gaz lacrymogène contre une manifestation d'opposants à un centre de quarantaine destiné à des Américains présentant des risques de contamination à la fièvre hémorragique Ebola. Ce centre, établi sur la base aérienne de Laikipia, dispose de 50 lits d'isolement et est géré par du personnel américain. Nombreux d'habitants dénoncent la posture des États-Unis qui refusent à leurs citoyens malades l'accès à leur propre territoire et préfèrent qu'ils soient soignés à l'étranger. Un journaliste malien a été placé en détention lundi à l'issue de sa convocation devant la justice quelques jours après avoir ouvertement critiqué les autorités du pays lors d'un forum des médias à Bamako. Shahana Taïkou, directeur de publication du bi-hebdomadaire malien 22 septembre, avait été convoqué par le procureur du pôle de lutte contre la cybercriminalité lundi après-midi après une sortie lors du forum panafricain des médias que Bamako a accueilli du 3 au 6 juin. Bouclons cette émission avec la rubrique sur les prises de position des évêques et la vie des chrétiens dans le monde présentée par Françoise Niamien.
2: Ouvrons notre rubrique par la Pologne. Les vendredis 5 et samedi 6 juin dernier, le sanctuaire national de Jasna Góra à Częstochowa est devenu le cœur battant du mouvement du rosaire vivant fondé en 1826 à Lyon sous l'inspiration de la bienheureuse Pauline Jaricot. À l'occasion du bicentenaire de la fondation de ce mouvement, cet important sanctuaire marial polonais a accueilli le 3e congrès national du rosaire et le pèlerinage traditionnel qui ont connu une forte participation. Cet anniversaire important sera également célébré les 12 et 13 juin prochains à Lyon avec un programme riche en initiatives auquel participera également le cardinal Luis Antonio Tagle, pro-préfet du dicastère pour l'évangélisation. Selon le père Maciej Benzicki, directeur national des œuvres pontificales missionnaires en Pologne, le congrès a été l'occasion d'approfondir l'histoire, la théologie et la spiritualité du rosaire vivant à partir de la figure de sa fondatrice, la bienheureuse Pauline Jaricot. Les témoignages des laïcs ont constitué un élément d'une valeur extraordinaire au cours de ce congrès auquel ont pris part plus de 1200 personnes. Parmi les participants figurait également une délégation de la Direction nationale des EPM venue de Lyon. Magnifica Humanitas, l'encyclique du pape Léon XIV sur l'intelligence artificielle, sera au cœur des réflexions du 7e séminaire international sur la communication organisé par l'Église chilienne. Ce séminaire international se tiendra les 27 et 28 juillet prochains et aura pour thème les défis de l'intelligence artificielle. Les 35 évêques chiliens participeront à ce séminaire organisé par la Conférence épiscopale chilienne et l'Université pontificale catholique en collaboration avec plusieurs autres institutions. Les jeunes, l'éducation, le travail, tels sont les thèmes abordés dans une première réflexion sur l'encyclique Magnifica Humanitas par le président de la conférence épiscopale chilienne, Mgr René Osvaldo Reboledo Salinas, archevêque de la Serena. Le pape Léon XIV nous met en garde dans son encyclique contre les risques de laisser les enfants et les jeunes seuls face à la technologie. Pour nous, cela confirme que l'environnement numérique est le terrain de mission naturelle pour les nouvelles générations. Il ne suffit pas d'éteindre les écrans, nous devons les accompagner afin qu'ils puissent apporter la lumière de l'Évangile dans ce nouveau monde, a déclaré Mgr Reboledo. L'archevêque de la Serena s'est ensuite attardé sur les enjeux économiques et sociaux liés à l'intelligence artificielle, soulignant que le Saint-Père a été clair, une technologie qui ne vise que le profit économique construit une nouvelle Babel qui sacrifie les plus faibles. Au Chili, a poursuivi le président de la conférence épiscopale, cela nous met directement au défi d'être plus proches de ceux qui sont confrontés à de nouvelles formes de pauvreté émergente. L'intelligence artificielle doit être considérée à la lumière de la doctrine sociale de l'Église afin que personne ne soit exclu ou écarté par les algorithmes, a souligné l'archevêque chilien. Au Myanmar, en raison de la guerre civile qui sévit depuis 2021, 5 évêques sur les 17 que compte le pays ont été contraints d'abandonner leur siège épiscopal et leur cathédrale et vivent désormais dans des paroisses situées dans des zones plus sûres, épargnées par les affrontements entre les rebelles et l'armée. Nous aussi, en tant qu'évêques, avons été touchés. Tout comme nos paroisses, dont beaucoup ont été fermées, soit parce qu'elles ont été touchées ou endommagées, soit parce qu'elles se sont retrouvées sans fidèles, rapporte à l'agence Fides Mgr Felice Batu, évêque de Pekon au centre du Myanmar. Nous ne savons pas ce que l'avenir nous réserve. Nous vivons le présent en plaçant notre confiance en Dieu. Notre mission aujourd'hui est d'être proche des gens, des personnes déplacées à l'intérieur du pays dispersées sur le territoire. Nous essayons de les rencontrer, de les consoler, de leur offrir une parole d'espoir. Les gens sont fatigués et traumatisés par ce conflit qui dure depuis 5 ans. Dans ce contexte historique marqué par les épreuves et les souffrances, nous vivons notre pèlerinage d'espérance. Les prêtres, les religieux et les catéchistes sont proches des gens, prêchons la paix et la réconciliation pour que la haine ne l'emporte pas, espère l'évêque.
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1: Chers amis, c'est la fin de ce programme que Marie-Josée Mandoboa-Boileau a eu le plaisir de vous présenter. Au revoir et à très bientôt à l'écoute de nos prochaines éditions. Laudetur Jésus Christus. Oh.

0: Merci de nous écouter de partout. C'est votre émission Les citoyens et la politique de ce vendredi. Nous sommes sur les ondes de Radio Moto Butembo Beni. Et dans cette émission, on va revenir sur le dernier massacre qui ont ciblé les villages de Mbao, chef-lieu du secteur de Beni Mbao, à territoire de Beni,
1: Cette émission est
0: à
1: une
0: la nuit de mardi
1: rediffusion.
0: 2 à ce mercredi 3 juin 2026. On parlera également de la ville de Beni qui s'est réveillée, c'était le dimanche 31 mai, sous une forte tension, une émotion. Les présumés rebelles de l'EDF ont signé leur présence au quartier Ngadi, à la commune Rwenzori, la nuit du samedi à dimanche 31 mai. Et parmi les endroits ciblés, les camps des Pygmées, des Ngadi, les Bila provisoires avaient fait état d'au moins 7 personnes tuées, les victimes essentiellement des Pygmées, parmi lesquelles l'artiste et comédien Choukran Nzanzou Mangessé. Alors, dans cette émission, on va donc revenir sur ce sujet et on va essayer d'analyser avec les invités qui sont dans ce studio. On a reçu Monsieur Philemon Matoumou, qui est du Birek, le Birek qui est le bloc uni
2: pour la Renaissance et l'émergence du Congo.
0: C'est un parti politique de la majorité, donc un parti proche de l'Union sacrée de la nation. Alors, on a également invité Monsieur Mouyayalo Fiston. Fiston Mouyayalo, qui est membre de l'Association des jeunes
3: oui.
0: pour la recherche de la paix.
3: Oui. Jeunesse engagée à la recherche de la paix.
0: Voilà. Alors, il y a également à côté de vous Monsieur Fabrice Moussondoli. Fabrice Kassondoli, pardon. Qui est de l'Ensemble pour la République de Moïse Katumbi, un parti de l'opposition. Fabrice Kassondoli, merci d'être venu.
4: Merci beaucoup. Et je suis maintenant le secrétaire provincial adjoint du parti au niveau de la province Nord Kivu.
0: Voilà. Dans cette émission, on va tenter de joindre au téléphone un ancien journaliste. D'abord de Radio Moto Butembo Beni. Aujourd'hui, bon, il est dans des organisations non gouvernementales. Un citoyen congolais, Cyprien Lusenge, qu'on doit joindre au téléphone à partir de Goma. Jusque-là, il n'est pas en ligne. D'un moment à l'autre, on va tenter donc de le joindre. Voilà, vous pouvez aussi intervenir à la maison dans cette émission. Nous serons 09 99 96 18 89. 09 99 96 18 89. Bien merci Kioma. Et à la mise en œuvre.

0: Bienvenue encore dans cette émission. On l'a dit en début de cette émission, la ville de Beni s'était réveillée sous une forte émotion dimanche 31 mai. Les présumés rebelles de l'EDF ont signé à leur présence au Katenga de la commune Rwenzori la nuit du samedi à ce dimanche 31 mai 2026. Parmi les endroits ciblés, les camps des pygmées d'Engadi, les bilans provisoires avaient fait état d'au moins 7 personnes tuées. Les victimes étaient essentiellement les pygmées, parmi lesquels les comédiens Shukran Nzanzu Mangese. Si les 6 corps sans vie ont été découverts tôt le matin de ce dimanche, la 7e victime a succombé de ses blessures dans une structure sanitaire où elle a été dépêchée pour des soins. Les sources sur place avaient renseigné que plusieurs autres civils a été portée disparue. La coordination de PAP RDC, l'une des organisations non gouvernementales qui engagent les pygmées, avait condamné cette attaque et avait présenté d'ailleurs les sincères condoléances aux familles biologiques des victimes. Et autre massacre, c'était les mardis, les rebelles présumés de l'EDF qui ont ciblé les villages de Mbao, chef-lieu du secteur de Benimba, au territoire de Beni. Selon les sources locales, ils ont mené 3 attaques simultanées dans différents quartiers afin de créer une diversion et de contourner les dispositifs sécuritaires, d'après la source, d'après la société civile du secteur de Benimba. Les assaillants avait fait irruption dans la localité autour de 23h des mardis. Ce porte-parole d'Almas Nzingene a dressé un bilan provisoire de 16 civils tués. Il a précisé toutefois que les opérations de fouilles se poursuivent dans la zone et craint que ces bilans s'alourdissent dans les prochaines heures. L'acteur de la société civile a exprimé sa profonde désolation face à cette nouvelle tragédie. Et a souligné d'ailleurs que de nombreux habitants fuient désormais Mbao pour des endroits jugés sécurisés. On va suivre Dalmas Nzingeni.
1: Oui, Mbao a subi une attaque des ADF hier à 23h. L'ennemi a attaqué Mbao de 3 côtés, notamment Matete. Il a attaqué Mamouli et Kitoho. Premièrement, on a commencé à signaler l'attaque de Matete. L'armée pensait que l'ennemi est venu seulement de Matete. Subitement, nous avons été alertés que l'ennemi est en train d'exécuter les civils à Kitoho et à Mamouli. Voilà cette diversion, l'armée a déployé pour aller maintenant attaquer les ennemis. Malheureusement, les civils étaient déjà morts. Et jusque-là, nous comptons 16 morts. Parmi les morts, il y a un enseignant. Il y a aussi le pasteur de l'église kimbanguiste de Mbao et toute sa famille. Tous ont été éliminés. À côté de plusieurs portées disparues. C'est une désolation totale à Mbao. Tout le monde, en tout cas, est paniqué. Et voilà que Mbao se vide maintenant de ses habitants. Toutefois, le bilan de 16 morts est encore provisoire car la fouille continue.
0: Alors, cette information qui a été confirmée par l'armée congolaise, le colonel Marc Elongo, porte-parole des opérations Sokola 1 Grand Nord, a indiqué que parmi les victimes figurent les femmes et les enfants des policiers. Le colonel Marc Elongo a rassuré de la poursuite des opérations de la traque de l'ennemi et appelle la population à continuer de collaborer avec les services de sécurité pour mettre hors d'état de nuire ces terroristes.
2: Actuellement, le bilan est de 16 civils tués, dont 13 hommes, 2 femmes qui sont épouses de nos vaillants policiers et un enfant mort par hémorragie à l'hôpital de Mbao. Nous avons aussi un élément des forces armées de la République démocratique du Congo qui a été blessé. Et nous signalons aussi que 9 otages ont été libérés lors de la traque dans cette zone. Toute cette résurgence de l'ennemi dans notre zone est en guise de représailles, due au fait de la neutralisation par votre armée du leader yéménite Ismaël Abou Sen dans la localité de Nakota 1. Et aussi l'ennemi, ayant plusieurs blessés dans ses rangs, cherche par tous les moyens à s'approvisionner en produits pharmaceutiques, d'où l'objectif de l'attaque de la localité de Mbao, où ce terroriste ADF MTM cherchait à attaquer le centre hospitalier de Mbao pour s'approvisionner en produits pharmaceutiques. Le commandant du secteur opérationnel Sokola 1 Grand Nord appelle la population à se lever comme un seul homme, se ranger derrière son armée, car en ordre dispersé, nous jouerons au jeu de l'ennemi.
0: Voilà, vous avez suivi d'une manière ramassée quand même cette actualité depuis les dimanches. Philemon Matoumo, vous êtes du Birek. Parti cher à Julien Paloukou, vous avez suivi les interventions des uns des autres, en fait, certaines sources par rapport à ces massacres qui sont encore récurrents et qui ont ciblé par exemple les pygmées. D'ailleurs, parmi les conséquences, il y a eu la journée ville morte mercredi, décrété un appel donc des mouvements citoyens à ville de Boutembo. Quelle lecture faites-vous de ces derniers massacres qui sont récurrents encore?
3: Bien, merci Monsieur Ghislain, encore une fois pour la parole et pour l'invitation. Exactement, je rappelle que je suis du Burek et il a plu aux autorités du parti à pouvoir nous nommer parce qu'il y a eu des remaniements au sein du Burek. Mm-hmm. Et j'ai été comme porte-parole du Burek Nord Kivu et aussi conseiller en charge de la formation et appui conseil et avec beaucoup plus d'autres nominations. Et donc nous saluons cette marque de confiance que les autorités ont placée en nous. Mmh. Alors, exactement, nous avons depuis dimanche suivi l'évolution de ces événements malheureux et dont le Burek s'est joint exactement à toutes ces familles et surtout aussi à cette famille qui a disparu. Vous l'avez dit, Nzanzu Mangese, la star congolaise qui, je dirais, toute sa famille, son père, sa mère, et donc vous sentez que c'est atroce et que nous continuons à nous joindre exactement avec toutes ces familles. Vous avez d'ailleurs lu tout récemment les récentes propositions de Julien Paloukou, ministre de Commerce extérieur, qui a proposé pas mal de pistes de solutions pour ce que nous connaissons aujourd'hui. Alors, comment nous analysons cette question? Et vous l'avez dit, j'ai salué exactement le professionnalisme de la Radio Moto quand j'ai écouté exactement l'un de vos interviewés qui soulève la question des représailles. Et il n'y a pas longtemps, nous avons appris exactement que nos forces armées, conjointement avec le PDF, vous savez, nous sommes en opération conjointe, il y a pas mal de frappes qui ont été infligées, si pas dans les bastions EDF, mais aussi parmi leurs grands dirigeants. Et les actions en réponse que menées par l'EDF, ce sont des représailles, c'est entre guillemets, autrement dit, les règlements de compte, c'est-à-dire, à lieu place de s'attaquer contre les forces armées, contre l'UPDF, ils vont aller s'attaquer contre une population innocente, sans armes et sans défense. Et pire encore, vous savez, quand quelqu'un est déjà dans un cas de déplacé, c'est-à-dire qu'il est déjà vulnérable, il est en danger, il est en détresse, mais on va jusqu'à le poursuivre dans les lieux de détresse, donc vous comprenez combien ça fait très mal. Alors, cette recrudescence, comme vous l'avez dit, exactement, il y a des éléments qui ont été soulevés par certaines personnes, dont votre interviewé. Non seulement qu'il y a des représailles, mais c'est aussi une façon pour l'ennemi EDF à pouvoir jouer à la diversion. Mm-hmm. Et on constate tout de suite que l'ennemi qui progressait petit à petit vers Kambaou, parce qu'il était déjà dans le Lubero, on commence à les ressentir dans les territoires de Beni, et voire même la tendance à pouvoir aller récupérer ces aciers bastions. Et il y a longtemps qu'on avait appris qu'on a égorgé Mbaou, il y a longtemps qu'on a appris que l'ennemi a opéré à pleine ville de Beni, mais tout de suite, l'ennemi s'improvise. Mm-hmm. Et tout ça, non seulement qu'il y a la diversion, mais c'est l'ennemi qui veut encore faire parler de lui. Il veut montrer à la face du monde qu'il existe encore. Il veut montrer à la force du monde, à la face du monde, qu'il est encore fort. Pourtant, il faut l'avouer. Aller poser la question à nos amis qui sont à Bolongo, qui sont à Kasindi, qui sont un peu dans la zone, qui vivent au moins depuis que ces opérations ont été lancées, vivent plus ou moins en paix. Mais voilà, je crois que mes amis ne vont pas me contredire. Il y a nos forces armées, mm-hmm. Il y a l'UPDF, ces opérations qui, jusqu'à preuve du contraire, ont montré de quoi elles sont capables. C'est-à-dire, cette accalmie que les gens ont respiré, c'est exactement ces partenariats-là entre le gouvernement congolais et le gouvernement ougandais. En plus de cela, je vois ici ce qu'on a appelé le scellage de mariage, de ce mariage civilo-militaire. C'est pourquoi j'ai aimé la chute d'un de vos interviewés qui a dit « Si nous voulons combattre l'ennemi en ordre dispersé, c'est lui donner de la force. » C'est pourquoi à un moment, nous nous posons des questions sur les journées villes mortes, les journées sans travail, les journées avec toutes ces conséquences possibles. Dommage, et c'est ce que nous regrettons. À Beni, nous sommes en train de pleurer nos morts, nous les enterrons. Et la veille même, on tue encore, c'était en Baou. Et donc vous comprenez qu'il y a l'ennemi qui ne veut pas seulement faire parler de lui, mais il fait des représailles pour exactement nous pousser à créer une inimitié entre population et les autorités qui ont la responsabilité de rétablir la paix d'entre leurs mains. Et que nous devons ici, en tant que population, jouer à la prudence, jouer à la sagesse, jouer à ne pas exactement tomber dans le piège de l'ennemi. Parce que l'ennemi, jusqu'à preuve du contraire, lorsque nous troublons par exemple l'ordre public, comme ce qu'on a vécu à Beni, et on ne sait pas quand est-ce que l'ennemi va en profiter pendant ce moment pour, n'est-ce pas, peaufiner ses stratégies. C'est pourquoi à un moment, nous devons revenir dans nous-mêmes, revenir sur terre, voir ce que nous devons faire réellement.
0: Alors comment revendiquer, qu'est-ce que nous devons faire? Parce qu'apparemment, ça devient une façon pour les peuples d'ici de pouvoir pleurer. Il n'y a pas peut-être d'autre manière de lancer un message. Parce que quand il y a des journées villement, c'est un message peut-être fort à lancer. Hein.
3: Oui, c'est une façon de s'exprimer. Nous ne condamnons pas ceux-là qui se manifestent, ceux-là qui font des manifestations. Mais entre-temps, nous disons qu'il faut peut-être penser autrement. Et peut-être c'est aussi là la question que vous me posez, je vais y répondre tout de suite. Mais lorsque nous organisons des journées villes mortes, 2 jours, 3 jours, un moment on a fait, je crois, 21 jours, bon, c'est une façon pour nous, c'est un cri d'alarme que nous lançons, non seulement auprès des autorités, mais à la face du monde. Mais entre-temps, il s'est fait ou il s'est constaté que plus nous organisons ces journées villes mortes, plus il y a aussi d'autres victimes, plus il y a même ceux-là qui souffrent, n'est-ce pas, davantage. Parce que, imaginez, pour la ville de Butembo, ici, on ne peut pas se tromper. Nous avons des déplacés qui sont venus de Kirumba, de Kaina, de Bouloto, d'un peu partout là-bas. Nous avons des déplacés venus de Mangourejipa, de Kambaou et de bien d'autres. Nous avons des déplacés qui sont à Beni, venus de Mbaou, venus de, je ne sais pas, Mayangose, venus de Kassindi, de Boulongo, de Mangina, de Mutuanga. Ils sont en ville de Beni. Okay. Mais lorsque on organise une journée ville morte avec ces gens qui n'ont ni boulot, qui n'ont ni champ, qui n'ont rien à faire dans les centres-villes, ce qu'ils ont, c'est de voir il peut faire quoi, il peut aider à faire quoi, il peut aller dans un chantier, parce qu'il vit au quotidien. Et donc, lorsque cela nous arrive, c'est vrai, nous pleurons, c'est vrai, nous déplorons ce qui se passe. Nous devons éviter que lorsque nous pleurons, que nous puissions encore nous autoflageller, s'il faut le dire dans ce sens, que nous puissions encore nous faire du mal. Parce que l'objectif pour l'ennemi, c'est de pouvoir nous faire du mal. Et quand il nous fait du mal, et que nous nous fassions encore du mal davantage, alors ça devient trop compliqué. C'est pourquoi, à un moment, nous sommes de ceux qui pensent qu'il faut réfléchir autrement. Et c'est là que je vais revenir sur la récente proposition pratique de Son Excellence. Je vais tout de suite, parce que c'est parmi les pistes des solutions, les propositions de ce qu'on peut faire.
0: On va revenir vers vous, nous avons tout le temps. Ouais. Le temps pour nous de donner la parole à Fabrice Kassondoli. Fabrice Kassondoli, vous avez suivi Philemon Matumo, qui a aussi déploré ce qui s'est passé. Et au même moment, bon, avec justement les retombées qui sont les manières de pleurer avec des journées villes mortes, il pense que ce n'était pas bon de pouvoir se manifester de cette façon parce qu'il y a aussi des dégâts au s'auto-flagelle davantage. Et qu'est-ce que vous dites par rapport justement à ce qui s'est passé à Revena, d'ailleurs, sur la recrudescence justement des massacres?
4: Merci beaucoup. Et également, on sait de notre parti, comme je l'ai dit tantôt, il y a une nouvelle mise en place. Et nous-mêmes, nous étions communicateurs de la jeunesse du parti à Ville de Butembo. Il a plu aux autorités hiérarchiques du parti de nous élever au poste de secrétaire provincial adjoint à province du Nord Kivu 2. Nous remercions justement à travers ce micro hiérarchie du parti, le secrétariat général, le camarade Moïse Katumbi Tchap, pour cette marque de confiance aussi qu'ils nous ont manifestée. Merci. Et je voudrais quand même apporter une précision. Nous sommes sur une grande chaîne de radio, vous êtes journaliste. Et lorsque vous dites que la journée du 3 mars, du 3 mai dernier, 3 juin dernier, était décrétée ville morte sur appel des groupes de pression, je crois que vous trompez l'opinion publique. Et s'il faut apporter la précision, il faut noter que la journée du 3 juin a été décrétée morte sur le territoire national par la coalition C64. Et effectivement, les mouvements citoyens que nous remercions ici et se sont joués à l'action, mais les objectifs étaient les mêmes. La C64 voulait justement décrier cette situation d'insécurité totale à travers le territoire national. Et la coalition C64 voulait en même temps décrier ou dire non au changement de la Constitution. Et donc, cette journée était déjà décrétée depuis le 19 mai. Et donc, nous félicitons en passant toute la population en général d'avoir observé cette journée ville morte. Et nous félicitons aussi ce mouvement et groupe de pression qui se sont joints à nous pour essayer de décrier la situation catastrophique que le pays traverse actuellement. Alors, le massacre de Beni est surgi et vous suivez maintenant l'armée dans sa communication que moi je n'ai pas apprécié positivement. Lorsqu'on dit que non, probablement il y aurait représailles parce que l'armée est arrivée à neutraliser celui qu'on appelle si pas Ismaël Abou Sen, un des leaders à qui on attribue la nationalité si pas yéménite, un leader des ADF, et qui donc le massacre qui vient en pleine ville de Beni, c'est en représailles à cause de la mort de leur leader. En tout cas, je crois que cette communication n'est pas correcte. Pourquoi? Parce que l'armée veut en quelque sorte légitimer le mort auquel nous assistons maintenant. Il y a eu massacre la nuit du samedi au dimanche, pendant qu'on n'a même pas encore enterré. Là, nous étions en Gadi. Et pendant qu'on n'a même pas enterré au massacre à Ngadi, et pendant qu'on parle de Ngadi, il y a des attaques autour de Ouicha. Donc vous voyez que les ADF font des massacres successifs. Et donc c'est comme s'ils ne sont même pas inquiétés. Et c'est vraiment déplorable. Parce qu'à un moment, au départ, l'armée nous faisait croire que lorsqu'ils mènent les attaques à profondeur dans les forêts, et nous disaient que les ADF font la guerre asymétrique. Il arrive des fois qu'ils contournent leur position parce qu'ils sont en profondeur des forêts. Mais Ngadi, c'est le quartier de la ville de Beni. Et quand vous voyez Mbao, c'est aussi la route nationale. La même chose qu'Ouicha. Et je ne sais pas comment on peut, comment les ADF arrivent à opérer aussi simplement et facilement, faire autant de victimes. Et quand vous voyez l'armée nous dit que les ADF aussi ont plusieurs blessés dans leurs rangs, mais on n'arrive même pas à nous montrer un seul blessé. Mais c'est quand même curieux que les ADF soient en mesure d'opérer dans des villages qui sont sur la route nationale. Ils ont des blessés et ont le temps d'aller avec tous leurs blessés et que l'armée ne nous présente même pas un seul blessé. C'est curieux. Donc je crois qu'il y a un problème au niveau interne et il fallait que l'armée puisse repenser ses stratégies et essayer de mettre le minimum du sérieux dans tout ça. Parce que je me rappelle l'autorité morale de M. Philemon, à un moment, avait même appelé publiquement que les gens devraient quitter les villages lointains et essayer de se rapprocher davantage des milliers, de vastes entités qui seraient, entre guillemets, contrôlables. Mais au vieux tué à plein centre-ville de Beni, au vieux tué dans les quartiers où sont logées les institutions, non loin de la résidence du gouvernement, non loin du gouvernorat. Et donc, c'est vraiment curieux. La base de la MONUSCO est non loin du camp des pygmées qui ont été tués. Les camps de FARDC n'est pas non loin de là non plus. Mais on ne comprend pas comment les ADF peuvent se mouvoir aussi facilement et simplement dans une entité qui est censée être sécurisée. Alors, comment est-ce que nous allons nous en sortir? J'ai apprécié, j'ai lisé la lettre de Karline Zanzou qui a sollicité, qui est censé être sécurisé. Alors, comment est-ce que nous allons nous en sortir? J'ai apprécié Je lisais la lettre de Karlin Zanzou qui est adressée, qui a sollicité qui est censé être sécurisé. Alors, comment est-ce que nous allons nous en sortir? J'ai apprécié, je lisais la lettre de Karlin Zanzou qui est adressée, qui a sollicité qui est censé être sécurisé. Alors, comment est-ce que nous allons nous en sortir? J'ai apprécié, je lisais la lettre de Karlin Zanzou qui est adressée, qui a sollicité qui est censé être sécurisé. Alors, comment est-ce que nous allons nous en sortir? J'ai apprécié, je lisais la lettre de Karlin Zanzou qui est adressée, qui a sollicité qui est censé être sécurisé. Alors, comment est-ce que nous allons nous en sortir? J'ai apprécié, je lisais la lettre de Karlin Zanzou qui est adressée, qui a sollicité qui est censé être sécurisé. Alors, comment est-ce que nous allons nous en sortir? J'ai apprécié, je lisais la lettre de Karlin Zanzou qui est adressée, qui a sollicité. Lâché? C'est tout ce qui fait poser des questions. Le minimum serait qu'on traduise ces gens à justice, qu'ils disent publiquement, qu'il faut que ce soit des procès publics, qu'on nous dise réellement s'ils tuent, à cause de quoi, les revendications qu'on sort. Bon, c'est vrai, nous avons vu circuler quelques vidéos dans lesquelles les ADEF, bon, ça reste à vérifier, moi je n'ai pas vérifié la source de provenance, mais au moins tout le monde en a reçu quelques-uns ou quelques vidéos où ils revendiquent une sorte d'islamisation de la zone.
0: Et alors, justement, c'est ces vidéos circulées pendant qu'il y avait même le forum organisé à Beni.
4: Oui, même pendant le forum provincial de Dia à la paix, ils sont encore sortis. Et moi, je me suis dit, est-ce que c'est vraiment sérieux? Nous avons vu cet ADEF qui ne communiquait pas. Et pourquoi ces gens-là communiquent maintenant? Et ils parlent les Lingala correctement. Ils parlent les Kikonzo. Bon, si c'est notre Kinande correctement. Et c'est quand même compliqué. Alors, il fallait que l'armée puisse essayer de prendre à compte tout ce qu'ils ont essayé de raconter. Là, ils ont même essayé de justifier les taxes, parce que nous avons vu depuis cet état que les ADEF commençaient à imposer des taxes dans certaines zones. Et vous avez vu dans la vidéo là que ces hommes disent que si on ne veut pas adhérer à l'islam, c'est-à-dire, nous admettons que le Coran comme loi, la charia, et sinon, nous devons quand même être prêts à payer les imbons. Et dit que si nous payons les imbons, là, ils peuvent nous épargner. Mais si nous adhérons aussi à l'islam, ou accepter que nous soyons dirigés par la charia, et là, les laisser libres.

0: le salaire califat, ils vont nous laisser la vie sauf. Mais ils disent clairement que si l'armée opte pour l'option militaire, et ils disent qu'ils vont même se battre pour 50 ans, mais je crois qu'ils sont en train d'intimider. Alors je crois que c'est des choses comme ça, même si ça peut paraître comme des intimidations, il fallait que l'armée aussi puisse en tenir compte. Mais 14 ans après, nous ne pouvons pas continuer à pleurnicher, parler guerre asymétrique et tout ça. Il fallait que l'armée quand même prenne le temps de s'adapter. On ne peut pas faire 15 ans de massacre, 20 ans, et l'armée, qui connaît déjà le mode opératoire des ADF, on sait que c'est de la guerre asymétrique. Pourquoi l'armée n'est pas arrivée à s'adapter aussi à la stratégie de l'ennemi? Donc c'est toutes ces interrogations qui surviennent tout le temps, mais je crois que trop c'est trop. Il faut que quand même le remettre de l'ordre et que la population puisse respirer. Tu es au centre-ville aujourd'hui à 2026, alors que le massacre a débuté en 2014, ça paraît vraiment comme des actes de sabotage. L'armée doit s'interroger. On doit extirper certaines brebis galeuses au sein même de l'armée. Et parmi les populations civiles, parce qu'il y a certains collabos, on ne peut pas les refuser. Mais cela encore revient à l'armée de dénicher ces collabos civils pour qu'ils soient déférés devant les instances compétentes.
1: Merci Fabrice Kassondoli, on vous a suivi et nous rappelons que nous sommes au 09 99 96 18 89. En fait, vous appelez quand même le gouvernement à pouvoir mettre à place d'autres stratégies et surtout dans l'armée de mettre de l'ordre. Ce n'est pas quand même normal qu'on puisse tuer à cause de l'armée. Et surtout que c'est dans la capitale provinciale hein, du Nord Kivu avec l'état de siège qui s'est installé à Beni et que c'est déplorable. 14 ans après, on ne sait pas pourquoi. Alors, Monsieur Mouyaya Lofiston, je rappelle que vous êtes membre
2: Je suis coordonnateur de GRP Grico. GRP Grico, c'est la jeunesse engagée à la recherche de la paix et l'agriculture au Congo.
1: La jeunesse engagée pour la paix. Alors, cette jeunesse qui est engagée pour la recherche de la paix qui n'est pas encore retrouvée avec des récents massacres, parmi les victimes, ce sont des jeunes, une star pygmée qui a vraiment amusé, qui a fait plaisir à toute la jeunesse du Nord, même en République démocratique du Congo. Qu'est-ce que ça vous a dit?
2: Bon, vraiment, ça nous a beaucoup touchés et ça nous a fait beaucoup de mal lorsque nous avons appris que notre star est partie comme ça. Même à Mbau, à Oicha, à Sipandalia, partout là-bas où ils ont commencé, ils ont fait beaucoup de désolation. Ils ont tué beaucoup de personnes là-bas, même jusqu'à arriver à éliminer toute la famille. Alors aujourd'hui, lorsque nous apprenons encore les massacres qui persistent et qui continuent, vraiment, nous ne savons pas où va ce pays parce qu'on n'a plus l'espoir que ça va finir demain ou après-demain. Donc ça continue et puis on commence maintenant à s'en habituer. On ne sait pas où est-ce que, quelles sont les mesures de prévention que nos dirigeants prennent pour éradiquer cette hémorragie. Ouais. Les gens meurent du jour au lendemain, on ne sait pas quelles sont les stratégies efficaces parce que quand on donne quand nous donnons les plats, même l'UPDF a proposé un plan vraiment que nous avons jugé utile, qui peut même nous aider très facilement. On a jugé mieux qu'il y ait de face locale, pour que les jeunes se mobilisent dans certains coins où ils seront en train de donner au moins le meilleur d'eux-mêmes pour ne fût-ce qu'arrêter qu'on ne tue pas ou qu'on n'exagère pas dans ce qu'on est en train de faire, même s'ils ne seront pas formés comme des militaires, mais ils seront là uniquement pour les défenses locales. Mais lorsque l'UPDF a proposé son plan, le gouvernement congolais semble se taire. C'est là où maintenant nous avons du mal à croire que même le gouvernement congolais a l'intention de terminer cette guerre. Parce que si nous allons plus loin encore, bien avant, on a interdit même les jeunes Wazalendo. Mon frère d'assemblement, il nous a dit ici qu'il ne croit pas à ces jeunes. Mais quand même, nous on croit à eux parce qu'il faut au moins le minimum de ce qu'ils peuvent faire d'eux-mêmes. Alors, comment on peut proposer qu'il y ait

0: Mamadou, Ndala, les autres, le général Bahouma, tous les autres là qui sont morts là-bas. On se disait, mais comment on laisse les patriotes périr comme ça et on ne fait presque rien pour garantir à la population leur sécurité. Donc la sécurité du Nord Kivu devient de plus en plus écartée. Malheureusement, quand on veut à parler comme ça, les gens de certains partis politiques au pouvoir semblent nous coller des appartenances aux rebelles, ou quoi je ne sais comment. Et puis, ça ne nous rassure pas que nous sommes entre les bonnes mains. Et je suis en train de lancer un message à nos dirigeants. Il y a lieu de croire qu'il y a des gens qui tirent à longueur le massacre de la population pour venir se justifier plus tard que nous. Vous voyez, tel a échoué, tel a fait ceci. Mmh. Alors, j'aimerais passer ce message pour dire qu'ils doivent être aussi prudents. Parce que avec ça, on est en train de nous minimiser. On minimise nos dirigeants même quand on veut à parler. Hein. Lorsqu'on est dans des salons internationaux, mmh. on ne juge pas bon d'appeler le fils du coin. On va apporter les cassaillers, on va apporter, je ne sais, les gens de quel coin, pour parler les affaires de la paix du Nord Kivu. Alors que sont les fils du coin, les victimes de massacres, qui doivent traiter leurs problèmes ici. Et si on veut mettre peut-être à parler en international, les fils du coin auront beaucoup d'arguments que tout le monde qui ne saura pas peut-être ce qui se passe ici. Maintenant, nous sommes en train de voir que les vrais blocages de cette guerre se fait à Kinshasa. On ne fait que l'exécution ici au Nord Kivu. Et même si on peut ne pas croire à cette réalité, mais on finira peut-être par la croire. Parce que si vous voyez que on donne par exemple les opérations, nous avons voulu à ce que les opérations soient remises au gouverneur du Nord Kivu. Mais on n'a pas voulu donner les opérations au gouverneur, on a donné ça à une autre personne. Le commandant qui est maintenant en opération, les discrétions nous disent qu'il est arrivé ici il y a longtemps. Il est là, il a quand même été ici il y a je ne sais pas combien d'années. Mais si peut-être les opérations ne marchent pas, mm-hmm. moi je souhaiterais qu'on prenne ces commandants, tous ces commandants-là qui sont dans ces opérations, qu'ils aillent justifier. On ne prend pas un seul ADEF pour le montrer à la population que non, il va comparaître et il va dire à tout le monde, devant tout le monde, comment il faut, où est-ce qu'il passe, comment il trouve les armes et tout ça. Mais on nous fait croire que non, il y a un système vraiment sur des terroristes, vraiment. Non, s'il y a du terrorisme chez nous, essayez de nous exposer 5, 10, 10 terroristes. Nous, on va peut-être voir, ah, il passe comme ça, il se ravitaille comme ça, il se mobilise comme ça, il se déplace comme ça. Et puis nous aurons de quoi nous protéger. Mais quand on fait ça à des mythes, on garde ça à secret dans des bureaux politiques, on garde ça en secret dans des bureaux de preneurs de décisions, qui peut-être, ils ne font même aucun couloir pour se justifier. Je vous dis bien, il n'y a pas vraiment l'adresse réelle où on peut aller peut-être dire, moi j'ai vu les EDF passer comme ça, moi j'ai vu ceci, cela. On fait ça dans des bureaux de Grabouana pour que la population... Donc on est perdu, jusque-là on ne sait pas où est-ce que nous allons. Donc nous avons un petit message à lancer au commandant des opérations. Mm-hmm. Le commandant des opérations doit comprendre que les gens meurent ici parce que faut beaucoup de légèreté dans cette guerre. Ils jugent la guerre de trop grave. Mais ils doivent aussi manifester les intentions de éradiquer la guerre. Parce que si on sent qu'on a tué, et les gens se taisent comme ça, comme si de rien n'était, ok. Ça devient une situation auquel on cherche à faire voir la population qu'ils doivent s'habituer. Or, on ne doit pas s'habituer à des malheurs pareils. Une fois on a tué, on doit quand même chercher à convaincre les gens que nous sommes en train de travailler. Il y a eu ceci, il y a eu cela. Mais on a tué Mangese, on a tué sa famille, on a tué le pasteur Kimbanguiste. Mais qu'est-ce qui va suivre? On semble voir que rien ne va suivre. Et quand nous, population, nous disons non, les commandants et tous les autres qui étaient peut-être sur place doivent partir, on ne nous comprend pas. Mais nous, vraiment, on le dit tout le temps que nous devons aussi apprendre à être des bons responsables. Le gouvernement doit apprendre à être aussi, à jouer aussi son rôle. Merci. Quand on a tué, une fois on a tué les gens, que le gouvernement apprenne à changer même les commandements. Des fois, une fois on change, et quand il y a un nouveau commandant, peut-être on peut respirer encore l'air nouveau. Merci. Donc, nous avons le devoir de protéger la population le plus longtemps possible, mais aussi et voir les garde-fous pour que la guerre ne revienne plus
1: merci,
0: au Nord Kivu.
1: Merci, M. Mouyayalo, jeune engagé pour la recherche de la paix. Mouyayalo, qui préconise quand même qu'il y ait les changements du commandement, il a

0: appeler même le gouvernement être très pratique lorsqu'il y a capture de l'ennemi. Il faudrait quand même qu'il soit auditionné et qu'il y ait procès et qu'on sache réellement ce qu'il cherche. D'ailleurs, il rejoint ce que Fabrice a dit. La raison, c'est quoi? Pourquoi ils font ça pendant longtemps? Et il faudrait quand même qu'ils nous disent parce que, et surtout qu'ils ciblent des populations, je dirais, lambda. Donc, les gens qui n'ont pas d'armes, imaginez les pygmées qui vivent de la chasse, la quête, et puis vous venez vous les couper des têtes comme ça. Alors, Philemon Matumo, réellement, qu'est-ce qui doit être fait? Vous avez suivi les uns les autres.
1: Bien, merci. J'ai exactement suivi avec attention soutenue les propos de mon ami maître
0: Fisson,
1: Fiston, Fiston,
0: il n'est pas maître,
1: disons,
0: il est
1: oui,
0: engagé
1: exactement,
0: dans.
1: Cassondoli,
0: Ah,
1: voilà,
0: Fabrice Cassondoli.
1: Fabrice et même Mouyayalo. Mais je fustige quand même une chose. Je fustige une chose. Et nous, en tant que citoyens, en tant que patriotes, nous devons éviter de donner l'impression comme si Kinshasa ne fait rien. Parce que je viens de suivre ici, par deux reprises, mon ami Mouyayalo, qui dit voilà, le blocage est à Kinshasa. Et j'ai suivi mon ami maître Kassondoli, qui estime que, en tout cas, rien n'est en train d'être fait. Et on veut ici tout de suite nous dire voilà, il faut qu'il y ait quand même qu'on nous présente, ne fût-ce qu'un seul ADF arrêté. Mais je dois quand même rappeler qu'il n'y a pas longtemps, que d'ailleurs, sur une de radio de la place, nous étions en train de suivre en direct les procès. Et il n'y a pas seulement ces procès-là, il y a d'autres qui sont arrêtés. On vous dit, parmi, il y a des Congolais, il y a des Soudanais, il y a des Tanzaniens, il y a des Rwandais, il y a des Ougandais. Et donc, il ne faut pas ici que les gens donnent l'impression comme si le gouvernement n'est en train de rien faire.
0: Alors, il y a
1: C'est
0: eu procès,
1: vrai.
0: justement, il y a eu procès. Alors, la suite, c'est quoi? Où
1: Exactement.
0: est-ce qu'on a amené ces gens, pour
1: C'est là
0: commencer?
1: que je suis d'accord avec mon ami Mouyayalo, qui a estimé que pendant tout ce temps, l'ennemi ayant déjà maîtrisé les stratégies de nos forces armées, mais je ne suis pas quand même d'avis avec lui lorsqu'il dit que nous devons nous adapter aux stratégies de l'ennemi. Non, nous devons réfléchir d'autres stratégies pour contraindre l'ennemi. Et ici, ne vous étonnez pas, vous venez de le dire, lorsque ces groupes-là, parce que c'est la guerre asymétrique, un groupe de DDF qui se déplace de village à village, de milieu à milieu, donc ils n'ont pas une position fixe où on peut vous dire ils sont telle part. Et donc, il joue exactement à cette diversion. Non seulement il joue à la diversion, mais aussi il donne l'impression d'être faible. Pourquoi? À lieu et place, vous l'avez dit, d'aller s'attaquer aux FARDC, d'aller s'attaquer à l'UPDF. L'UPDF a des armes, ils ont aussi des armes, qu'ils s'attaquent à ceux-là. Mais ils vont aller s'attaquer à des innocents, à une population innocente. Et donc, c'est quand même paradoxal. Et qu'est-ce qu'il faut faire? C'est vrai. Nous avons organisé des journées ville morte. Nous avons organisé ceci. Nous avons fait même une colloque qui a été récemment convoquée par le gouverneur militaire. Nous avons. Mais toutefois, j'apporte ou j'appelle même la population à pouvoir appuyer Carly Zanzouka Sivita dans cette correspondance adressée à la présidence de la République, où il a donné des propositions concrètes. Différemment de Ouazalendo, différemment de la réserve armée pour la défense, il estime qu'il faut qu'il y ait des local defense. Et ces local defense, ce sont des jeunes du milieu qui connaissent bien le coin, formés et outillés en armes par le gouvernement, et qui peuvent, n'est-ce pas, dans un premier temps, résister ou faire face à une incursion. Parce que la stratégie, c'est laquelle? Quand le DF entre, il sait que les FARDC sont dans des positions X ou Y. Il ne va pas utiliser l'arme. Il entre, il égorge calmement. Et surtout que quand c'est un terroriste qui arrive, tout le monde est terrorisé. On ligote les gens, on les égorge en silence. Alors, quand Caroline Zanzouka Sivita, le député national élu du territoire des Lubero,
0: Assez gouverneur,
1: ancien
0: oui.
1: gouverneur du Nord qui voit exactement, il propose. Et il a écrit avec des propositions concrètes à la présidente de la République. Je crois que cette option est l'une de ces options qui peuvent aider à juguler ou à limiter ces hémorragies. Parce que l'ennemi, conscient que les UPDF sont là, les FARDC sont là, et voire même la MONUSCO. Ils sont un groupe composé des enfants, des femmes, de quelques hommes. Et donc, ils vont aussi imaginer comment faire autrement. C'est pourquoi on estime, en tout cas, je suis d'avis avec l'honorable Karine Zantouka Sivita, qu'il faudrait exactement ces local defense différemment de tout ce qu'on a connu auparavant. Parce que maintenant, on a compris par la suite que tout cela qu'on a appelé le Oazalend, qu'on appelait Maïma hier, et aujourd'hui on les a appelés Oazalend parce que nous combattons les M23, nous combattons l'ennemi. Mais parmi ces Oazalend, il se retrouve certains mouvements à complicité avec ceux qui nous font du mal. Ou s'ils ne sont pas complicités avec ceux qui nous font du mal, ils font encore du mal à la population qu'ils sont censés protéger. Ce qui est paradoxal et c'est ce qui nous inquiète. Imaginez dans la ville de Butembo où on a assisté les Oazalendo qui sont sur telle colline en ville de Butembo se battre avec ceux-là qui sont sur une autre colline. Et là, on se dit, ben, ça c'est exactement donner une brèche à l'ennemi. Mm-hmm. Et donc, avec les local defense, des jeunes encadrés formés, une dizaine, 15, 10, 20 dans un village, parce que souvent ces EDF ciblent des villages un peu sans. Là qu'on ne peut pas trouver, par exemple, une position militaire. Mais ce qu'on a vécu tout récemment, surtout que c'est là que le sujet d'aujourd'hui, nous réitérons ou nous rappelons exactement que c'est pour eux une façon à pouvoir montrer qu'ils existent encore. Mmh. Et nos amis ont précédé en disant exactement qu'il y a cette politique ou cette volonté manifeste à pouvoir islamiser la région. Mais écoutez, islamiser la région ne justifie pas qu'il faut tuer les gens. Islamiser la région, parce que nous avons des musulmans, nous vivons calmement. Et d'ailleurs, les musulmans, c'est une religion pacifique.
0: Est-ce qu'on ne peut pas dire que ce sont des faux fuyants? Parce que, évidemment, c'est ce qu'ils disent, et, qu'ils veulent islamiser la région.
1: Exactement.
0: Le moyen de massacre des civils.
1: Exactement, vous citez là que je voulais aller. Ce sont des faux fuyants, ce sont des justificatifs. C'est vrai, la califa est là. Et d'ailleurs, j'invite les auditeurs à pouvoir lire la récente tribune de Julien Paluku où il a même expliqué l'origine de ces EDF, comment ça a commencé et finalement, imaginez depuis tout ce temps, mon ami l'a dit, tout ce temps depuis 2014, nous sommes égorgés. Aujourd'hui, si on compte des années, d'ailleurs, Karine Zazouka Sivita l'a aussi souligné, plus de 15 000 morts. Et donc, vous comprenez, c'est atroce. C'est pourquoi nous devons quitter les sensationnels. Nous devons quitter cette politique où on veut dire, voilà, la majorité ne fait rien, le gouvernement ne fait rien, les FARDC d'ailleurs sont complices, tout ça. Alors, ça joue à l'ennemi.
0: On a l'impression que il y a un grand débat. En fait, qui prend du temps au gouvernement, dans la majorité, à l'Union sacrée, c'est le débat sur la Constitution, alors que le massacre, ça serait la priorité.
1: Bien, écoutez, là, c'est exactement un autre débat. Évidemment, priorité serait tout ce que l'insécurité dans notre pays. Bien, là, ce sont des questions politiques, mais ici, ce sont des questions sécuritaires. Et j'ai toujours dit, lorsqu'il s'agit des questions sécuritaires, point n'est besoin à pouvoir dire je suis de l'opposition. En tout cas, dans la phase où nous sommes, point n'est besoin de dire qu'il est de la majorité de l'opposition, parce que ceux-là qui sont égorgés, il y a parmi eux ceux de l'UDPS, du BUREC, des MLC, des Ensembles, des mouvements citoyens. Ils sont là, ils sont victimes. Et donc, nous devons essayer de quitter un peu ces carcans-là pour réfléchir ensemble la solution. Alors, je vais citer.
0: Merci. Vous allez citer d'un moment à l'autre parce que vous avez quand même pris beaucoup de temps. Et c'est quand même des jeux entre Fabrice Kassondol, vous avez suivi Philemon Matumo, qui embrasse les propositions d'Nzanzu Kassivita pour une autre manière, une autre stratégie qui pourra peut-être aider, à part celle qui a été instaurée du Oazalim.
2: Effectivement, nous avions déjà évoqué cette stratégie de la défense locale depuis longtemps. L'honorable Matofa lié certains de ses collègues députés honoraires avaient déjà aussi appuyé l'idée. Mais l'Union sacrée ou le pouvoir à place, elle me prend toujours les décisions un peu plus tard. Parce que notre élément qui est important dans la gestion des États, c'est de savoir l'action à poser et le moment auquel il faut poser l'action. Lorsque vous posez de bonnes actions au mauvais moment, ça peut ne pas donner des résultats. Et lorsque vous posez de mauvaises actions au bon moment, ça n'aboutit non plus à rien. Donc, cette adaptation des actions au moment, c'est un ingrédient qui manque encore au régime à place.
0: Mm-hmm.
2: Et j'ai comme l'impression qu'il navigue à vue, il court derrière les événements et c'est très très déplorable. Mais on espère que cette fois-là, il va y mettre du sérieux. Si vous vous rappelez bien, le ministre honoraire de l'enseignement supérieur universitaire, qui est le ministre actuel de l'agriculture, il nous a pris même quelques étudiants qu'on a même amené à Kisangani pour soi-disant une formation militaire. Il en a même dit publiquement que désormais, quand il était encore au ministère, que tous les étudiants avant d'être admis en L1, donc la siège 1, ils devraient d'abord commencer par la formation militaire. Et tout ça, c'est resté lettre morte. Donc nous avons des gens, le régime aime trop les populistes, et ils ne prennent rien au sérieux, parce que si on aurait déjà formé militairement tous ces étudiants que nous avons en L1, le système LMD vient de faire 3 ans. Imaginez-vous si nous aurions combien de militaires, par exemple, sur l'étendue du territoire national. Alors, donc tout ça, ce sont des intentions, hein, ils nous vendent des illusions, sans y mettre le moyen nécessaire qu'il faut pour que ce qu'ils ont rêvé la nuit puisse être traduit en acte. Et c'est comme ça que nous tournons toujours en rond. Mais je pense, à part la défense locale, il faut qu'on réfléchisse à terme de formation militaire obligatoire. C'est une autre stratégie qui peut nous aider. Comme ça, quand la DEF même vient, il sait que tous les villages, par exemple, tous les jeunes qui sont là, sont des gens qui ont déjà des techniques, qui sont des militaires bien entraînés. Et ils peuvent venir dans nos villages après avoir réfléchi 2 fois. Mais le président lui-même, il prend la parole, il l'avoue publiquement que lui, c'est un civil Pamba. Hein? Vous avez vu dans sa récente sortie, dans son dernier point de presse, que lui, c'est un civil. Hein? Et il était même au point de dire qu'il n'a jamais eu envie, hein, d'apprendre les maniements d'armes. Mais c'est grave. Alors que c'est de lui qui devrait sortir la motivation. Il devrait dire, nous sommes en guerre. En tout cas, je vais essayer tout. Ça n'a pas abouti, alors je vais aussi à Kamina et je lance l'invitation à tous les jeunes de rejoindre l'armée, et même ceux-là qui ne le voudront pas, on les y contraint. Comme ça, nous savons que même dans nos villages, nous sommes tous déjà des militaires, et comme ça, quand la DEF vient, on sait quand même s'occuper de lui. C'est absurde qu'on ligote tout un village et ce sont les petits garçons de 4 ans, de 6 ans, de 12 ans, qui viennent mettre les machettes dans nos gorges. Ce n'est pas normal. Ça énerve les consciences. Et je crois que, à part la défense locale, il faut qu'on aille vers cette dimension de la formation militaire obligatoire. Comme ça, ça va nous imposer quand même, nous amener un certain respect de la part de nos adversaires. Et avant qu'ils ne viennent nous agresser, même le phénomène, le banditisme urbain ici, il faut que quand les kasoukistes viennent chez moi, sachant qu'il vient chez les militaires, il doit réfléchir 2 fois avant de venir toquer à ma porte. Donc je crois que tout ça, ce sont des éléments qui peuvent nous aider quand même à endiguer cette sécurité qui vient de faire beaucoup de victimes.
0: Mouyaïalo Fiston, jeune engagé pour la recherche de la paix. Voilà, autant de stratégies, les jeunes engagés de la paix sont appelés donc à être formés. Parmi les stratégies, il faut peut-être arriver là-bas.
3: Non, je ne suis pas d'accord avec ça. C'est une stratégie qui ne peut pas bien payer. Parce que quand vous dites que non, il faut former obligatoirement quelqu'un d'être militaire. Être militaire, c'est aussi une passion. Ce n'est pas vous à dire que vous allez vous réveiller les bons matins et vous devenez militaire comme ça. Non, il y a même des militaires qui abandonnent des armes si seulement il a accompagné les autres.
2: C'est l'absence du patriotisme.
3: Non, ça, ce n'est pas ça le patriotisme. Je crois que nous devons aussi réfléchir autrement que là. Parce que quand on veut faire quelque chose, il faut la faire à bon et du forme. Mm-hmm. Je vous fais l'exemple de l'armée canadienne. L'armée canadienne prend les militaires de partout parce qu'on sait que c'est d'abord un emploi et de deux, ça permet d'avoir beaucoup de militaires. Et quand on a beaucoup de militaires, on forme mieux les gens et puis on paye bien. Comment moi je veux me faire militaire alors que vous allez me payer 200$? Mais comment ça? J'ai une famille à nourrir, j'ai des enfants à scolariser, tout ça, et puis vous allez me payer 300-200$. Ça ne reflète pas. Maintenant, pour le sens patriotique, comme notre affaire ADF ici, c'est devenu une affaire, un truc qu'on attribue à un secteur je ne sais comment, hein, à des partis politiques, je peux croire comme ça. Parce que on semble voir, quand on voit l'EDF, on semble voir IDPS, on semble voir BIREC, on semble voir tous les autres. Mais moi, je dirais ceci. Le Nord Kivu a un seul leader. Un seul leader qui doit participer à tous les forums possibles qui doivent se faire au Nord Kivu. Il s'appelle Moussa Nyamwisi. Moi, je ne suis pas politicien. Mais je dois vous dire la vérité. À un moment donné, il faut se dire des vérités. Il n'y en a pas deux ici. Il n'y a un seul leader. Malheureusement, quand on le jette dehors, on semble maintenant jeter toute la population du Nord Kivu dehors.
0: Alors, vous n'êtes pas politicien. Est-ce qu'on ne peut pas dire que vous êtes aussi sentimental? C'est un vie que vous aimez trop parce que peut-être vous les connaissez depuis un peu longtemps dans l'histoire et puis voilà.
3: Bon, en fait, c'est un bien que j'aime trop parce que on vit de sa sagesse. Il faut voir qu'il y a quelque chose à apprendre de lui. Comment ça? Je sais que les amis vont dire non quand même, c'est trop. Mais moi, je suis bien sûr de la société civile. Quand même, il faut se dire des vérités. Quand on parle du Nord Kivu, ça lui, je vous fais un petit rappel. Quand il vient ici, pendant les campagnes, il n'y a jamais eu des campagnes électorales ici au Nord Kivu, tant que quelqu'un qui est influé à Kinshasa ne vienne avec
0: lui. Alors, qu'est-ce qu'on peut retenir de lui par rapport à ce qui se passe aujourd'hui, l'insécurité, qu'est-ce qu'on peut retenir?
3: C'est là où nous voyons maintenant la mauvaise volonté d'éradiquer ce système. Pourquoi? Lui avait dit qu'il a quand même des éléments qui peuvent servir de palpables pour éradiquer cette situation. Et il est même allé très loin. Il a dit qu'il est prêt d'être arrêté pour qu'il dise des vérités qui peuvent au moins nous aider. Mais jusqu'à présent,
0: alors, la justice congolaise, attendant ces vérités, on a l'impression qu'il est invisible aussi. Même au Parlement, il a été voté.
3: Mais nous n'avons jamais vu l'invitation où on dit non, le procureur général a appelé Moussa Nyamwisi pour venir dire des vérités.
0: Il sur, reste le système deux minutes, on va finir l'émission. Monsieur Philemon Matumo, juste les derniers mots, peut-être des pistes, des solutions. Qu'est-ce qui doit être fait concrètement? Chacun vient de donner certaines propositions. Vous avez été aussi parmi des gens qui ont quand même donné des propositions. Vous êtes appuyé à Cassivita, c'est ça? Et l'autre qui a appuyé, il a dit qu'il faut quand même le renforcement militaire, la formation militaire obligatoire.
1: Bien, merci encore une fois pour la parole. Et
0: Mouyel aussi, qui pense quand même à un notable de la ville, il faut s'inspirer de la sagesse de Moussa Nyamwisi.
1: Non, c'est par là que je voulais d'ailleurs commencer. Je regrette que Mouyayalo chite très mal. Chite très mal. Quelqu'un qui se dit ne pas être politicien.
0: C'est son point de vue.
1: Non. Au lieu de place, si lui se dit être de la société civile, il allait dire tous les leaders du Nord Kivu allaient se mettre ensemble pour faire face, n'est-ce pas, à l'ennemi commun qui nous dérange. Mais quand on veut nous faire croire ici, je crois qu'il a très mal chité. Il est d'ailleurs loin du débat. Il est déphasé de la réalité. Parce que ce qui est vrai aujourd'hui, il n'y a pas question de dire je suis de gauche ou de droite. Si Moussa, dont lui il veut faire allusion, c'est un patriote qui le veut bien, être dans le gouvernement ou ne pas être dans le gouvernement, il allait apporter sa contribution. C'est ça un bon patriote, c'est ça être un leader. Mais parce qu'on n'est pas au gouvernement, parce qu'on est dehors, parce qu'on n'est pas dans les grands salons, alors. Non, ça n'a pas de sens. Mais je crois que nous devons réfléchir aux solutions. Le problème est déjà connu. Je suis d'accord et je soutiens totalement la proposition ou la correspondance adressée à son excellent président de la République par l'honorable député national Karim Zazouka Sivita, notamment la formation de local defense. Au-delà de cela, nous devons exactement former nous comme population, assurer ces mariages civilo-militaires et à part ces mariages civilo-militaires, alimenter à nous l'amour de la patrie parce qu'exactement, il n'est de nul doute qu'il y a des complices à l'interne.
0: Alors, il est déjà 11h30.
2: Juste 30 secondes. Je voudrais dire ceci, la population doit savoir que nous avons un régime qui confond priorité et accessoire. La priorité n'est pas actuellement le changement de la constitution. Le gouvernement doit nous mettre fin au massacre, doit mettre fin à la rébellion. Nous lui donnons les moyens. Le Félix a dit qu'il a les moyens, ils ont les impôts et les taxes. Et le débat autour de la constitution ne viendra qu'après.
0: Merci beaucoup Fabrice Kassondoli. Merci à Philemon Matou, merci à Fisto Mouyayalo. Et c'est la fin de cette émission. Le débat va continuer peut-être dans les couloirs et on reviendra encore prochainement pour d'autres sujets.
2: Merci.

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1: Juste évaluer nos deux matchs de barrage ainsi que donner aussi certaines informations à nos fanatiques. En fait, les fanatiques ont fait leur devoir et vous savez, le football a ses principes, a aussi ses règles. Et notre équipe Sokozaki, après ces deux matchs, nous avons déposé certains documents concernant l'équipe d'étoiles qui n'est pas toujours en ordre. Alors nous attendons juste la suite de notre requête. Si nous allons trouver gain de cause, vraiment, ça sera bon à notre part. Oui, nous avons dit à nos fanatiques d'être toujours unis, forts pour que, lorsque nous allons commencer la Coupe du Congo, que les fanatiques soient toujours aux aguets et puissent aussi soutenir leur équipe jusqu'au bout. Bon, en fait, les difficultés ne manquent jamais dans la vie, mais nous avons un comité qui entraîne vraiment de s'étoffer un peu, de surmonter ces difficultés. À part ça, nous remercions notre maman, la maman présidente Justine Van Nouvelle, et nos partenaires, tout le monde vraiment, les coachs, qui ne cessent jour et nuit de se donner pour que l'équipe se voit les bons résultats.
2: Les rôles des fanatiques, normalement, ça a toujours été quoi les rôles lorsque l'équipe est éloignée?
1: Les rôles des fanatiques lorsque l'équipe est éloignée, c'est juste d'appuyer, de motiver, parce que vous avez notre équipe a les fanatiques partout dans le pays. Donc partout où notre équipe se retrouve a des fanatiques là-bas. Alors bien que nous, notre base est à Butembo, les fanatiques sont toujours de cœur avec l'équipe, en train aussi de motiver les jeunes pour que vraiment on puisse avoir des bons résultats. Bon, tout le monde est sous Timo de Sokozaki, na kupatia ba fanatiques. Juste évaluation concernant une phase de démarrage, il y a étudié ça par Kindo.
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1: Bonjour à toutes et à tous. L'affaire provoque l'émoi à la veille du mondial de football. Le renvoi des États-Unis de l'arbitre somalien Omar Artan alors qu'il avait un visa en bonne et due forme. Washington assure avoir de bonnes raisons, mais on a toujours bien du mal à comprendre lesquelles. Un nouveau journaliste placé sous mandat de dépôt au Mali, Aprecha Natakirou, figure de la presse nationale. C'est son confrère Abdraman Keïta, directeur du journal Le Témoin, qui a été envoyé hier en détention. En République démocratique du Congo, l'Assemblée nationale adopte un projet de loi sur l'organisation des référendums. Il détaille notamment les conditions d'organisation d'un référendum constitutionnel. La RDC ou l'Organisation de défense des droits de l'homme Human Rights Watch accuse le M23 et l'armée rwandaise de recrutement forcé. Clémentine Demongeois, chercheuse à Human Rights Watch, est notre invitée.
2: Et on commence ce journal en Afrique du Sud. 12 personnes ont été tuées hier soir dans un bidonville de l'Est de Johannesburg.
1: 9 hommes et 3 femmes dans une fusillade dont on ne connaît pas le mobile. Il y a aussi 10 blessés. Claire Bargelès, vous vous trouvez sur place. En sait-on davantage sur les assaillants?
3: Eh bien, ils étaient plus de 10 selon les premiers éléments rendus publics et ils ont attaqué la zone par 2 entrées différentes avant de prendre la fuite. Ces attaquants connaissaient bien le terrain et le bidonville, a affirmé le chef régional de la police, qui les a qualifiés d'insensés, cruels et barbares. Aucune arrestation n'a pour l'instant eu lieu et l'enquête se poursuit. Alors que les autorités ont fini d'évacuer sur des civières les corps retrouvés dans différentes petites ruelles et passages de ce quartier informel. Les habitants, encore sous le choc, observent depuis ce matin les allées et venues à l'entrée de leur cabane de tôle. Les lieux sont connus pour abriter des mineurs illégaux qui exploitent sous terre d'anciens filons d'or. Alors le mobile n'est pour l'instant pas encore établi, mais les enquêteurs n'excluent pas que le crime puisse être lié à ces activités. Le chef régional de la police a par ailleurs indiqué que ses officiers avaient déjà découvert des armes et un millier de munitions dans les environs lors d'une opération menée il y a 3 semaines.
1: Claire Bargelès, correspondante de RFI à Johannesburg. J-1 avant le coup d'envoi du mondial de football. La compétition va avoir lieu pour l'essentiel aux États-Unis, qui fait passer sa politique sécuritaire avant tout, au point de refouler l'un des arbitres qui était programmé pour la compétition. Malgré un visa en bonne et due forme, le Somalien Omar Artan a dû prendre le chemin du retour et les autorités américaines, Christophe Diremzan, ont bien du mal à justifier.
4: Oui, pas vraiment d'explication claire à ce stade. Pour le patron de l'équipe de la Maison Blanche chargée de l'organisation du Mondial, Omar Artan, a été refoulé, je cite, pour de bonnes raisons, reste à savoir lesquelles. Le chef de la police aux frontières, lui, a été à peine plus explicite en invoquant des problèmes liés à la vérification de ses antécédents. Traduction, selon un responsable du département d'État à l'agence France Presse, l'arbitre serait lié à des personnes soupçonnées d'appartenir à des organisations terroristes. Mais il semble plutôt victime pour l'instant de l'intransigeance de Washington vis-à-vis de la Somalie, dont les ressortissants sont frappés d'une interdiction de voyager aux États-Unis par l'administration Trump depuis novembre dernier.
1: Omar Artan est donc rentré en Somalie où il est défendu par le gouvernement et la population.
4: Oui, d'ailleurs, une centaine de personnes l'ont accueilli en héros à l'aéroport de Mogadiscio, où il a cherché à faire contre mauvaise fortune bon cœur face à cette triste expérience, en soulignant les marques de reconnaissance envers lui.
5: Je tiens à remercier tout particulièrement notre pays, le peuple somalien et notre gouvernement pour leur soutien indéfectible. Leurs paroles ne représentent qu'une infime partie des efforts qui ont été déployés en coulisses. La FIFA m'a également apporté un soutien considérable, m'a épaulé. Je vous promets que je serai présent à la prochaine Coupe du Monde. Je souhaite que le peuple somalien trouve du réconfort dans cette nouvelle et garde confiance. Il nous appartient à tous de défendre le nom de la Somalie. Elle nous appartient, qu'elle soit en bonne ou en mauvaise posture.
4: La classe politique somalienne, elle, ne prend pas de gants pour dénoncer la situation. Le ministre des Sports défend l'intégrité d'Omar Artan. L'opposition, elle, dénonce une manière de briser les aspirations à l'excellence de millions d'Africains. Un ancien ministre charge particulièrement la FIFA pour ne pas avoir soutenu l'arbitre. L'onde de choc se ressent d'ailleurs ailleurs sur le continent. Journalistes et supporters rappellent les nombreux tracas administratifs pour entrer aux États-Unis et voient en Omar Artan le symbole d'un manque criant de considération à l'égard
5: cœur de l'Afrique.
1: Un pas de plus vers un changement de constitution en République démocratique du Congo. Hier, l'Assemblée nationale à Kinshasa a adopté une proposition de loi consacrée aux règles de convocation et d'organisation des référendums. Polynésie dit, elle prévoit notamment cette proposition de loi, l'organisation de référendums constitutionnels.
6: Alors, le texte a été approuvé hier soir par 348 députés sur 351 votants. Ce projet encadre en fait tout ce qui est relatif, hein, vous le disiez, à l'organisation d'un référendum. Dans l'État, il renforce les pouvoirs du président de la République dans la convocation d'une telle consultation populaire et il en pose le cadre, son organisation par la CENI, la commission électorale, le déroulé de la campagne, les éventuels contentieux et d'autres détails. Le pouvoir en place ne cache pas son intention de solliciter un référendum pour une réforme constitutionnelle. C'est donc une nouvelle porte ouverte dans ce sens. Les députés hier ont aussi statué sur la mise en place, en cas de révision constitutionnelle, d'une assemblée constituante. Une assemblée qui aura pour tâche de travailler sur la nouvelle constitution avant ce référendum. Elle pourrait être composée des parlementaires, évidemment, mais aussi, selon le texte voté hier, de gouverneurs, d'élus provinciaux ou municipaux. Alors ce texte, il n'est pas encore définitivement adopté puisqu'il doit passer par le Sénat.
1: Et l'opposition, Paulina, est vent debout contre cette initiative.
6: Oui, depuis l'arrivée de ce texte devant les élus, l'opposition parlementaire a quitté l'hémicycle. Pour rappel, l'opposition parlementaire, c'est le parti Ensemble de Moïse Katumbi. Elle est rejointe par la quasi-totalité de l'opposition sur cette question, par le camp de Martin Fayoulou, celui de Jean-Marc Kaboun, de Délice Sanga, mais aussi par le camp de Joseph Kabila. L'opposition a déjà organisé une journée ville morte le 3 juin dernier et elle se prépare à organiser un sit-in dans les prochains jours. Enfin, les leaders de l'opposition attendent une prise de position de la part de la communauté internationale sur le sujet. Est-ce qu'il pourrait y avoir des pressions diplomatiques? Est-ce qu'elles peuvent changer la dynamique lors de l'examen au Sénat, sachant que la Chambre est composée majoritairement d'élus du parti au pouvoir? Cela fait partie des inconnus, sachant qu'il y a aussi pour le pouvoir une course contre la montre, puisque la session parlementaire doit se terminer le 15 juin. Les travaux ne reprendront que le 15 septembre.
1: Pauline Azidi en direct de Kinshasa sur le front d'Ebola à présent, alors que le bilan est désormais de 550 cas confirmés dont 101 mortels. Plusieurs syndicats de médecins appellent à la grève générale à partir de demain pour protester contre des impayés de salaire, 5 mois d'arriérés, des primes de risque tombées aux oubliettes et une précarité généralisée, alors que les médecins sont en première ligne pour lutter contre l'épidémie. Le docteur Gloire Lépi est membre du collectif Médecins en danger.
7: C'est une grève qui est décrétée de tous les médecins qui sont affiliés à ces syndicats de ne pas se rendre au travail pour réclamer le paiement de nos 5 mois d'arriérés et aussi notre intégration à la paye ordinaire. Nous dénonçons cet état de précarité que nous vivons. Nous sommes au front, nous sommes au pied des malades, en train de soigner, de donner soin, alors que la santé, c'est l'état de bien-être complet. Comment quelqu'un qui ne mange pas, qui vit la précarité chez lui, il peut prendre en charge les autres? C'est difficile. C'est nous qui sommes pour sauver les gens qui sont malades. Il y a des médecins qui sont morts par cette épidémie d'Ebola. Mais malheureusement, et ce sont des médecins qui sont aussi en retard avec leur paiement.
1: Propos recueillis par Alexandra Bronjon et la situation continue à être suivie avec préoccupation dans la région. Les ministres de la Santé de la Communauté économique et monétaire des États de l'Afrique centrale, la CEMAC, participaient hier à une réunion de concertation à Brazzaville. Quelques décisions ont été annoncées, Loïcien Martial.
8: Dans une déclaration commune, les ministres ont notamment décidé de mobiliser les ressources financières et mettre en place le fonds d'urgence communautaire pour l'exécution des plans de contingence. Le montant de ce fonds n'est pas connu, mais il doit permettre d'acheter des médicaments en cas d'apparition de la maladie. Ebola se trouve encore loin des frontières de la CEMAC. L'heure est donc aux mesures préventives. Fulgence Likasi Bokamba est le commissaire chargé de l'éducation, de la recherche et du développement social.
9: Des dispositions sont prises pour la prévention, qu'il y ait une traçabilité effective si jamais il y a des cas suspects qui rentrent, qu'il y ait une traçabilité et que des dispositions de prise en charge, que ce soit pour les cas suspects ou des cas avéré qu'il y ait des dispositions de prise en charge pour protéger la population de notre sous-région.
8: Parmi les mesures, le renforcement des contrôles aux frontières avec l'application stricte du gel hydroalcoolique et la prise obligatoire de la température pour les personnes entrant en zone CEMAC. Les pays de la communauté économique n'ont pas encore enregistré de cas. La dernière épidémie d'Ebola au Congo-Brazzaville remonte à 2005. Loïcia Martial, Brazzaville, RFI.
2: Un nouveau journaliste placé sous mandat de dépôt au Mali.
1: Après Chahana Takiou, directeur du journal 22 septembre, c'est son confrère Abdramane Keïta, directeur du journal Le Témoin, qui a été envoyé hier en détention. David Baché, lui, est notamment poursuivi pour délit à caractère régionaliste qui tend à porter atteinte à l'unité nationale et au crédit de l'État.
10: Absolument. Lors d'un débat télévisé, Abdramane Keïta, directeur du journal Le Témoin, a déploré que Kidal soit actuellement administré par Iyad Agrali, chef du JNIM lié à Al-Qaïda. Le 25 avril, les djihadistes du JNIM et les indépendantistes du FLA ont attaqué la ville de Kidal, qu'ils contrôlent depuis cette date et où l'armée et les représentants de l'État malien ne sont factuellement plus présents. Le pôle judiciaire anti-cybercriminalité a placé le journaliste sous mandat de dépôt. Il sera jugé le 17 août pour délit à caractère régionaliste qui tend à porter atteinte à l'unité nationale et au crédit de l'État et publication d'informations fausses et trompeuses dans l'intention que ces informations soient considérées comme authentiques. On est sous le choc, a immédiatement réagi un proche du journaliste. Les déclarations d'Abdramane Keïta, même si elles ne constituent en aucun cas un soutien au JNIM, avaient suscité de vives critiques sur les réseaux sociaux de la part des soutiens des autorités de transition qui ont qualifié le journaliste de terroriste ou estimé que ses graves propos ne reposaient sur aucun fait avéré. A l'inverse, les opposants au régime militaire ont publié des commentaires acerbes. L'administration, le gouverneur sont-ils à Kidal ? Le procureur devrait aller vérifier sur place.
1: Midi 42 à Bamako.
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1: Dans la deuxième partie d'Afrique Midi, la suite de notre enquête au Mozambique auprès des populations déplacées par le giga projet gazier de Total Energy. Et nous verrons quels diffuseurs ont obtenu en Afrique les droits de transmission pour le mondial. En plus bref, dans l'actualité africaine de ce mercredi, dans le nord-est de la Guinée, les recherches sont toujours en cours sur le site d'orpaillage traditionnel de Fidi à Quintignan. À la suite d'un éboulement dimanche, des chercheurs d'or ont été ensevelis. Un bilan provisoire fait état de 11 morts.
2: Au Sénégal, c'est une condamnation historique dans un pays où le viol n'a été criminalisé qu'en 2020. Un maître coranique, issu de l'une des plus prestigieuses lignées maraboutiques du pays, a été condamné lundi à 20 ans de prison pour viol et actes pédocriminels.
1: Il y a 28 victimes, des élèves d'une école coranique de la ville de Touba, à 200 km de Dakar, Léalisa Vestorov.
11: L'affaire avait suscité une vive émotion dans le pays lorsqu'elle avait été révélée en mars 2023. À l'époque, ce sont les parents de 28 jeunes filles qui donnent l'alerte et décident de saisir la justice. Les témoignages concordants des victimes, âgées entre 7 et 16 ans au moment des faits, sur des viols et attouchements répétés de la part de leur maître coranique, Serine Khadim Baké, mais aussi les certificats médicaux attestant de perte de virginité et de lésions, laissent peu de place au doute. Une cinquantaine de victimes sont recensées, 28 se constituent partie civile et ce, malgré les pressions de proches du maître coranique qui proposent de l'argent contre leur silence. D'abord en fuite, Serine Khadim Baké, issue d'une des plus prestigieuses lignées maraboutiques du pays, se livre finalement à la police en juin 2023. Lors de son procès lundi, confronté au témoignage de 26 victimes, le maître coranique a continué de nier les faits. Au final, le juge a prononcé la peine maximale, 20 ans de prison pour viol et pédophilie. Un signal fort, affirme l'un des avocats des parties civiles, alors que par le nombre de victimes et l'identité de l'accusé, il s'agit à ce jour de la plus grande affaire de pédocriminalité jamais jugée au Sénégal. Léa-Lisa Westerhoff, Dakar, RFI.
1: Le deuxième volet de notre enquête au Mozambique, en partenariat avec le consortium de presse Forbidden Stories. On reste aujourd'hui dans le Cabo Delgado, cette région du nord qui subit depuis près de 10 ans l'insurrection djihadiste du groupe Chebab. Elle abrite cette région un immense gisement de gaz naturel et notamment le projet Mozambique LNG du groupe français Total Energy. 7000 hectares clôturés, ce qui a provoqué le déplacement des communautés locales. Le reportage de notre envoyé envoyé spécial Gaël Lalex.
2: Avec ses maisons en dur et ses rues à angle droit, le village de Kitunga ne ressemble à aucun autre. C'est là que les familles déplacées par le projet gazier ont été relogées. José Chila, chef communautaire, ne s'en plaint pas, mais il rappelle que certaines promesses n'ont toujours pas été honorées.
12: Il faut l'extension du village car les enfants grandissent et doivent pouvoir construire leur maison. Ils ont promis que les champs perdus seraient restitués. Ils ont promis un marché, des écoles, un hôpital. À cette heure, ces promesses ne sont pas tenues.
2: Total assure avoir respecté l'accord d'indemnisation. Selon Eduardo Capondé, du noyau pour le développement des communautés du Cabo Delgado, l'arrêt du projet a aussi laissé en suspens la question des compensations collectives.
13: En 2014, une enveloppe de 2,5 millions d'euros avait été définie pour les compensations collectives. Avec la reprise du projet, les discussions repartent. Beaucoup d'années sont passées et beaucoup de choses ont changé, notamment le coût de la vie à Palma.
2: Depuis janvier, l'activité est repartie dans la péninsule d'Afungi, mais le site fonctionne en vase clos pour des raisons de sécurité. Une déception pour les communautés qui espéraient un développement économique. Gerson Malouté est le président de la plateforme des organisations de la société civile du Cabo Delgado.
14: Total doit faire part de ses intentions. Pourquoi leur personnel est confiné? Cela nous préoccupe. Les communautés ne doivent-elles pas tirer profit de ce projet? Quand les réserves de gaz seront finies et que l'entreprise partira, que restera-t-il aux communautés?
2: 643 familles ont été affectées par le projet Mozambique LNG. Gaël Lalex de retour de Pemba, Nairobi, RFI.
1: Et la suite de cette enquête est à lire sur le www.rfi.fr. On connaît désormais les diffuseurs sur lesquels vous pourrez suivre le mondial de foot 2026 qui commence demain. Les accords de diffusion dont les montants n'ont pas été révélés ont été négociés pour certains jusqu'au dernier moment, Marie-Pierre Olfant.
15: Trois diffuseurs se partagent l'essentiel des droits et se chevauchent aussi parfois dans certaines zones. Via la marque Supersport International, Canal+ a indirectement acquis des droits pour l'essentiel des pays anglophones. On peut citer la Gambie, la Namibie ou encore le Libéria. Les supporters arabophones du continent pourront suivre le mondial sur la chaîne Bein Sport. En revanche, c'est à nouveau New World TV qui a obtenu les droits exclusifs de diffusion payante de tous les matchs en Afrique francophone. Le groupe privé togolais a également acquis l'autorisation de revendre des droits de diffusion à des opérateurs de plus d'une quarantaine de pays. Ces opérateurs des télévisions nationales, par exemple, diffuseront gratuitement une partie des matchs. Parmi les services proposés, des commentaires déclinés en français, espagnol ou portugais, mais aussi dans plusieurs langues locales comme le Lingala ou le Wolof. À cette offre s'ajoute depuis hier un partenariat de distribution renforcé entre New World TV et Orange Mobile dans 9 pays francophones. Un service payant pour ne rien rater du mondial sur son téléphone.
2: Avant de retrouver votre invité, Nicolas, l'essentiel de l'actualité internationale, les bombardements israéliens qui se poursuivent au Liban. 12 personnes au moins tuées dans le sud et l'armée israélienne a enlevé 2 hommes conduits en Israël. Les Nations Unies annoncent qu'elles vont envoyer une mission pour enquêter sur les violations des droits de l'homme commises depuis le début de la guerre. Des crimes aussi en Cisjordanie occupée, ça c'est Amnesty International qui en parle. L'ONG dénonce un nettoyage ethnique de la part d'Israël contre les communautés bédouines et pastorales. Le Premier ministre britannique lui dénonce des violences choquantes à Belfast, la capitale de l'Irlande du Nord, avec une nuit d'émeutes visant des personnes présentées comme immigrées, instrumentalisées par l'extrême droite après une attaque au couteau commise par un réfugié soudanais. Et puis le pape poursuit sa visite en Espagne, à Barcelone, où il doit célébrer une messe à la Sagrada Familia tout à l'heure et bénir la dernière tour de cette célèbre basilique, toujours inachevée après plus de 140 ans de travaux.
1: Dans son dernier rapport, Human Rights Watch accuse le M23 et l'armée rwandaise de recrutement forcé massif au Nord Kivu. L'organisation de défense des droits de l'homme épingle aussi la partie gouvernementale congolaise qu'elle accuse de soutenir des groupes armés responsables de graves abus. Clémentine de Montjoie, chercheuse à Human Rights Watch, répond aux questions de Pascioli Goudi.
16: Clémentine de Montjoie, bonjour.
17: Bonjour.
16: Vous avez interrogé 102 anciens détenus. Qu'est-ce qui vous a le plus surpris dans ces témoignages par rapport à ce que vous avez documenté précédemment?
17: Nous avons pu nous entretenir avec plus de 100 personnes qui ont été détenues dans les camps d'entraînement ou de formation militaire de Rumangabo et Chanzo. Les témoignages que nous avons récoltés reflètent la violence extrême qui a été exercée contre les personnes recrutées de force par le M23 et les forces rwandaises, notamment après la prise de Goma et de Bukavu l'année dernière. On remarque une cruauté dans les traitements infligés à ces personnes, qui incluent des exécutions, des passages à tabac réguliers, des punitions pour ceux qui n'arrivent pas à suivre le rythme, n'arrivent pas à suivre les instructions qu'on leur donne.
18: L'heure, c'est l'heure à la radio moto. Boutembo Benou vient de suivre là la Radio France Internationale de ce mercredi pendant 20 minutes. Bonne 20 minutes que vous venez de suivre. Vous êtes tellement content, vous êtes tellement heureux, heureuse de rester toujours fidèle au programme de la radio moto au Boutembo Beni, car le programme est tellement encore bien après la RFI. Vous comprendrez avec moi la constitution avec maître chinois Mbafou Moja. Voilà, on peut y aller. Dieu merci, Kaini, c'est lui qui nous met en onde.
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0: beaucoup, merci beaucoup. On vient de suivre notre émission Mali Chobor avec maman Christine Zawadi pour l'instant. Nous suivons maintenant une émission Chronique Santé, Monde de Vie, l'augmentation des... Voilà, c'est ce que nous allons suivre. Merci beaucoup, Monsieur Moïse est déjà là, et puis nous pouvons suivre.
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Mesdames et messieurs, bonjour. Et il est déjà temps de suivre notre émission Chronique Santé. Aujourd'hui, nous allons suivre un thème qui parle de l'actualité, les modes de vie modernes et augmentation des maladies chroniques et défis majeurs pour la santé publique, pour notre propre santé. Merci beaucoup. Encore une fois de plus, bonjour à tous et merci de nous suivre. Cette émission est consacrée à la santé publique aujourd'hui, en lien surtout avec le Centre d'expertise en maladies chroniques, Centre d'expertise Marie-Reine, se situant ici en ville de Boutembo, sur l'avenue Goma numéro 9. Voilà, c'est pour ça. Aujourd'hui, nous allons parler d'un sujet très important et très actuel, mode de vie moderne et augmentation des maladies chroniques. Pendant longtemps, dans plusieurs pays africains, l'attention était surtout concentrée sur les maladies infectieuses comme le paludisme, tuberculose ou encore VIH et SIDA, et certaines épidémies comme aujourd'hui nous voyons, l'Ebola fait rage en Ituri et partout ailleurs. Mais depuis quelques années, les maladies chroniques prennent une place de plus en plus importante dans nos communautés et deviennent un véritable problème de notre propre santé. C'est nous la communauté, c'est nous le public. Surtout, ces maladies touchent aujourd'hui aussi bien les adultes que les jeunes, parfois même les enfants. Elles évoluent souvent lentement, silencieusement, et leurs complications peuvent être graves lorsqu'elles ne sont pas détectées ou prises en charge en temps. Ce qui montre effectivement l'importance des dépistages, comme nous l'avons parlé dans l'émission passée. Il faut toujours faire les dépistages, il faut toujours prendre soin de son corps. Ces maladies chroniques sont des maladies de longue durée qui nécessitent un suivi médical régulier et une prise en charge continue. Parmi les plus fréquentes, nous pouvons citer l'hypertension artérielle, le diabète,

Nous avons également les maladies cardiovasculaires, l'obésité, l'asthme, l'insuffisance rénale chronique et certains cancers. Ce sont là les maladies chroniques. Bon, il y en a assez. Il y a vraiment plusieurs sortes de maladies chroniques que nous pouvons distinguer et surtout comme les distingue l'Organisation mondiale de la santé. Alors, ce sont ces maladies qui font rage actuellement. Ce sont ces maladies qui s'installent pas à pas, qui s'installent lentement dans nos vies et puis nous tuent d'une manière silencieuse, petit à petit. Dans cette émission, nous allons comprendre pourquoi les maladies chroniques augmentent aujourd'hui, les liens entre les habitudes de vie modernes et ces maladies, et également les conséquences sur la santé publique, sur notre propre santé, ainsi que les stratégies de prévention et de lutte contre ces maladies. Voilà, ce sont là les objectifs que nous allons suivre durant cette émission, l'émission consacrée au consacré à Chronie Santé, qui parle souvent sur les maladies chroniques pour notre propre bien-être. Nous, la population bibolaise, la population du Nord Kivu et la population congolaise d'une manière générale. Comprendre les maladies chroniques. Avant d'aller plus loin, il est important de comprendre ce qu'on appelle maladie chronique. Une maladie chronique est une maladie qui dure longtemps, généralement plusieurs mois ou plusieurs années, ou même toute la vie, qui nécessite un suivi médical continu. Cela veut dire que une fois que vous avez attrapé ces maladies-là, une fois que vous avez contracté ces maladies-là, cela va nécessiter à chaque instant de votre vie d'être suivi. Ce sont des maladies qui sont vraiment compliquées, ce sont souvent des maladies à vie, par exemple les maladies cardiovasculaires. Ce sont des maladies vraiment, une fois que vous avez attrapé, il va falloir que vous puissiez être suivi tout au long de votre vie, jusqu'à la fin. Contrairement aux maladies aiguës qui apparaissent brutalement et guérissent rapidement, les maladies chroniques évoluent lentement et peuvent accompagner les personnes pendant une grande partie de leur vie. Elles sont souvent liées au mode de vie, à l'environnement, aux habitudes alimentaires, au stress ou encore certains facteurs génétiques. Et il y a également ce qu'on appelle les maladies métaboliques. Donc, le problème majeur est que plusieurs de ces maladies évoluent silencieusement. Par exemple, une personne peut vivre plusieurs années avec l'hypertension sans le savoir. Et arriver à un moment donné, ça sera déjà grave, ça sera déjà tard. Le diabète peut évoluer longtemps avant l'apparition des symptômes. Ce qui nécessite, comme je le répète encore, ce qui nécessite vraiment toujours faire les dépistages volontaires, aller volontairement à l'hôpital pour faire les tests. L'évolution du mode de vie moderne. Le monde moderne a profondément changé les habitudes de vie de la population. Les progrès technologiques, l'humanisation, l'urbanisation, et les nouvelles habitudes alimentaires et les transformations sociales ont apporté plusieurs avantages, mais ils ont aussi favorisé certains comportements à risque pour notre propre santé. Aujourd'hui, beaucoup de personnes vivent sous pression avec peu d'activité physique, dans un environnement stressant et avec des habitudes alimentaires peu équilibrées. Le changement influence directement l'augmentation des maladies chroniques. C'est ce que nous voyons actuellement. Les modes de vie dans lesquels nous sommes sédentaires. On fait rarement les sports. On est toujours assis. On est toujours assis dans son bureau. On est toujours sur la moto. On est toujours assis quelque part. On est toujours au boulot. Et puis on fait rarement les sports. Et puis c'est ces habitudes-là qui nous exposent aux maladies chroniques. Les principaux facteurs de risque liés au mode de vie moderne sont, premièrement, nous avons la mauvaise alimentation. L'alimentation moderne constitue l'un des principaux facteurs impliqués dans l'augmentation des maladies chroniques. Aujourd'hui, plusieurs personnes consomment trop de sucre, trop de sel, trop de matières grasses, des aliments industriels, des boissons sucrées et des produits transformés, ultra transformés et tant d'autres. Dans certaines villes même, les habitudes alimentaires changent progressivement. Consommation fréquente de fast-food, diminution des fruits et légumes,
repas déséquilibrés, alimentation riche en calories mais pauvre en éléments nutritifs. Or, une mauvaise alimentation favorise l'obésité, favorise l'hypertension, le diabète et les maladies cardiovasculaires. Exemple, une consommation excessive de sel augmente souvent les risques de l'hypertension artérielle, tandis que l'excès de sucre, comme tout le monde le sait, augmente le diabète ou l'obésité. Vous voyez ces risques-là. Parfois, on se dit, bon, on a de l'argent, on doit manger trop de viande, trop de sel, je sais pas, trop de sucre et tant d'autres. Alors que là, on s'expose déjà petit à petit. On s'expose. Les petits qu'on fait aujourd'hui, demain, après-demain, nous exposent à un grand danger. Deuxième principal facteur, c'est la sédentarité. La sédentarité signifie le manque d'activité physique. Aujourd'hui, nombreuses personnes passent beaucoup de temps assises devant les écrans dans les bureaux, comme je le disais, ou sur les motos et dans des véhicules. Même les loisirs deviennent de plus en plus passifs. Télévision, téléphone, réseaux sociaux et jeux vidéo. Le corps humain a pourtant besoin des activités physiques régulières. Le manque d'exercice favorise le surpoids, l'obésité et nous expose à beaucoup de maladies chroniques. L'activité physique aide à contrôler le poids, à améliorer la circulation sanguine et à réduire le stress, à stabiliser la glycémie et à protéger le cœur. Alors nous avons vraiment intérêt à faire des activités sportives, à faire des sports. Troisième facteur, nous avons le stress chronique. Chaque jour, vous êtes stressé. Stress fait aujourd'hui partie du quotidien de nombreuses personnes. Les difficultés économiques, chômage, l'instabilité sécuritaire et tant d'autres. Lorsqu'il devient chronique, le stress peut avoir des conséquences importantes sur la santé, augmentation de tension artérielle, troubles de sommeil, fatigue chronique, anxiété, et ainsi de suite. Et tout cela augmente davantage les risques de maladies chroniques. Lorsque chaque fois vous êtes stressé, vous n'avez rien à faire, vous ne savez pas comment passer votre temps. Et vous passez votre temps toujours à réfléchir sur le demain, à réfléchir au pire. Chaque fois, vous ne faites pas de bons scénarios, ce ne sont que des scénarios de choses négatives. Et là, pour le cerveau, c'est comme un combat direct. Là, ça vous expose fortement aux maladies chroniques. Et à la fin, ne soyez pas étonné que vous souffrez, je ne sais pas, des problèmes cardiaques, que vous souffrez de l'hypertension ou d'autres maladies. Ça veut dire que toutes ces habitudes-là, ce ne sont pas loin. Ce sont les habitudes que nous les menons dans la vie courante. Peut-être à la connaissance des causes ou pas, soit à la connaissance des risques ou pas, mais nous les faisons quand même. Et toutes ces habitudes-là nous exposent de plus en plus au grand danger qui pourra, à long terme, mettre fin à notre vie d'une manière compliquée, d'une manière peu catholique. Nous avons également les troubles de sommeil et fatigue chronique. Ça, c'est également un des principaux facteurs aujourd'hui qui est devenu trop populaire. Actuellement, beaucoup de jeunes passent presque le temps sur le téléphone, oublient même le sommeil, arrivent la nuit, se mettent à parler sur des réseaux sociaux, à voir des vidéos sur TikTok et tant d'autres applications. Et puis, ils oublient même le sommeil. Ils dorment, je ne sais pas, à 3h du matin, à 4h. Et malheureusement, on se dit qu'on est fort, on est strong. On oublie la triste réalité. La triste réalité, c'est que toutes ces activités-là, à la longue, nous exposent vraiment. Par exemple, le sommeil. Aujourd'hui, vous avez dormi tard, à 2h du matin, demain encore tard et après-demain. Donc, vous pouvez vous accumuler tout cela. Or, le sommeil, normalement, c'est le temps de repos. C'est le temps pour le cerveau de bien faire la mise à jour. Et ce temps-là, vous les gaspillez. Les gaspillants, je ne sais pas, en discutant sur le téléphone ou en faisant d'autres choses. Et là, ça devient danger. Des mois après demain, votre cerveau deviendra faible. Le système immunitaire va baisser. Et là encore,
ça ne sera pas seulement les maladies chroniques et tant d'autres opportunités. On peut soit des maladies opportunistes lorsque ça devient danger. Des mois après demain, votre cerveau deviendra faible, le système immunitaire va baisser. Et là encore, ça ne sera pas seulement les maladies chroniques et tant d'autres opportunités.

nous a donné, que la vie nous a offerte, que nous puissions très bien le prendre en charge. Et ce cadeau, c'est la santé. On a beau avoir tout, on peut avoir l'argent, on peut avoir tout vraiment, mais quand on n'a pas une bonne santé, c'est comme si on n'avait rien. Tous les biens, tous les matériels et tout ça ne pourront que coûter lorsque l'on a une santé déjà en forme. Les conséquences des maladies chroniques sur notre santé, c'est nous tous qui sommes ici. Comme je le disais, c'était la santé publique. Le public s'est constitué de nous, de toi, de elle, de nous tous qui sommes là, qui sommes en train de suivre cette émission et qui allons les transmettre aux autres. Les conséquences des maladies chroniques sur nous. Les maladies chroniques, les maladies chroniques ne concernent pas uniquement l'individu malade. Elles représentent un véritable problème de santé parce qu'elles touchent toute la société. Installant ce que les experts nomment les troubles de fardeau de la maladie, les troubles fardeaux de la maladie. Donc cela veut dire que lorsque vous êtes malade, lorsque vous êtes attaqué d'une maladie chronique, par exemple une maladie cardiovasculaire, ce n'est pas seulement vous seul qui allez souffrir. Ce ne sera pas seulement vous seul. Ce sont des maladies dans la plupart des cas où la prise en charge coûte extrêmement cher. Et là, d'autres personnes vont souffrir indirectement ensemble avec vous. D'autres personnes vont souffrir, vont réfléchir, seront stressés également. Lorsqu'ils sont stressés, et ces personnes-là sont aussi exposées à d'autres maladies. Donc tout ça va déjà de vous qui êtes malade. Donc les conséquences sont vraiment assez néfastes. Il ne s'agit pas seulement de la personne malade, mais également de son entourage, de sa famille. Donc ces maladies peuvent nous créer une pauvreté extrême, faire vivre dans les passes. C'est pas ça. Premièrement, nous avons l'augmentation de la mortalité. Actuellement, beaucoup de jeunes meurent, beaucoup de jeunes, et puis cette augmentation de mortalité fait aussi partie des conséquences des maladies chroniques. Par exemple, les maladies comme l'hypertension non contrôlée peut entraîner un AVC ou une insuffisance cardiaque ou une mort subite. Le diabète mal contrôlé peut provoquer des amputations, une insuffisance rénale et des complications cardiovasculaires graves. Deuxièmement, nous avons les conséquences comme les surcharges des structures sanitaires dans les hôpitaux. Nous avons également des coûts économiques élevés, comme je le disais tantôt d'une manière. Les patients atteints de la maladie chronique nécessitent des consultations régulières chaque jour à l'hôpital, aller exprimer ce que l'on ressent au docteur. Et les examens biologiques, les médicaments continuent et parfois hospitalisation répétée chaque mois. Par exemple, lors de l'AVC, on peut être même hospitalisé durant 2 mois. On est paralysé et on est hospitalisé durant 2 mois. Et cela exerce une pression permanente et importante sur les hôpitaux et le centre de santé et également sur l'entourage, sur la famille. Chaque jour, amener les repas aux malades à l'hôpital et faire d'autres dépenses liées aux soins, ça coûte extrêmement cher. Donc ça fait partie des conséquences des maladies chroniques sur la santé publique, sur notre santé. Nous tous qui sommes là, comme je le disais, c'est nous qui faisons que la population soit appelée le public. Donc le public est constitué de nous tous qui sommes là. On a également la diminution de la productivité. Les complications des maladies chroniques réduisent la capacité de travailler et affectent directement la productivité économique. Certaines personnes deviennent incapables de travailler normalement à cause des complications cardiaques, des séquelles de l'AVC et des amputations ou insuffisance rénale ou encore autres maladies chroniques comme le diabète et tant d'autres. Donc on devient capable, on devient un peu comme handicapé, handicapé d'une manière soit psychologique, soit même on amputé

une des parties de nos corps, par exemple les bras ou les pieds. Et dans ces cas-là, ça sera très compliqué. Ça sera très compliqué vraiment pour nous de travailler. Et lorsqu'on ne travaille pas, ça sera très compliqué pour la famille. Pourquoi les maladies chroniques sont souvent découvertes tardivement? Ici, chez nous en Afrique, particulièrement au Congo, beaucoup de cas sont diagnostiqués tardivement. Les raisons sont nombreuses. Faible sensibilisation, manque de culture, de dépistage ou de check-up, comme on avait parlé dans notre émission passée, la pauvreté également, l'automédication, peur des structures sanitaires, peur des résultats qu'on aura après les examens, ou insuffisance des contrôles médicaux réguliers. Donc c'est un peu ça. Tout cela nous ramène au dépistage, nous ramène au check-up, nous ramène également à l'importance du labo de précision. Chaque fois, comme je le disais, cette vie c'est comme un voyage avec un véhicule où il faut toujours entretenir le véhicule pour très bien voyager. Alors l'entretien de notre véhicule c'est la santé, notre voyage c'est la vie. L'entretien de notre santé dépend des fréquences de dépistage que nous faisons souvent, des check-up dans l'hôpital pour dire bon non je suis venu ici juste pour vérifier si tout fonctionne bien en moi. Les stratégies de prévention et d'élite. Face à cette situation, des maladies chroniques étant en hausse aujourd'hui, la prévention reste l'approche la plus efficace et la plus rentable pour nous tous ici. Face aux conséquences, par exemple socio-économiques et tant d'autres, alors c'est la prévention qui est le meilleur. Attendre que l'on souffre pour être traité et être traité durant toute la vie ou durant un grand moment. Ou même, les conséquences peuvent être l'amputation ou on vous coupe les bras. Il vaut mieux prévenir. On a toujours dit en santé publique, vaut mieux prévenir que guérir. Alors, aujourd'hui, face à toutes ces maladies, par exemple les prostates, cancer des prostates, cancer du sein, des cols de l'utérus et tant d'autres, face à toutes ces maladies, quels sont les comportements que nous devons adapter pour vivre heureux, pour ne pas tomber malade de ces maladies? Premièrement, c'est la promotion d'un mode de vie sain. Il est important de promouvoir une alimentation équilibrée, une consommation de fruits et légumes, la réduction des sels et du sucre, surtout faire l'activité physique ou le sport d'une manière régulière, la limitation de l'alcool et l'arrêt définitif du tabac. Même les petits changements dans les habitudes quotidiennes peuvent radicalement améliorer notre santé. Ce n'est que ça. Chaque jour, le mode de vie, ce que vous faites quotidiennement, ce que vous faites le matin, quand vous vous réveillez, le midi, qu'est-ce que vous mangez? Qu'est-ce que vous pensez? C'est bien ça, c'est bien l'ensemble de ce que nous faisons, l'ensemble de la vie même, toutes ces activités que nous faisons. Il faut savoir intégrer les activités ou bien les stratégies qui peuvent faire que nous puissions vivre en bonne santé, notamment faire les sports réguliers. Manger des fruits et légumes, pas chaque jour manger de la viande. Manger de la viande, c'est bien, oui, mais il faut aussi manger des légumes. C'est très important. Manger des fruits, c'est très important. Deuxièmement, on a le dépistage précoce. N'attendre pas tomber malade avant d'aller à l'hôpital pour faire les examens, mais aller à l'hôpital avant d'être malade. Voilà, c'est bien ça. N'attendez pas. Donc, ça veut dire que une fois que vous êtes malade, là, lorsque vous allez à l'hôpital, ça ne sera pas du tout le dépistage. Là, ça sera déjà le diagnostic et ça sera la prescription. Mais lorsque vous allez à l'hôpital avant d'être malade, cela veut dire qu'on fera en sorte que la maladie ne puisse pas vous atteindre. C'est comme si on veut inscrire la maladie. C'est un peu ce genre de comportement. On va intercepter la maladie. Et troisièmement, nous avons la sensibilisation communautaire. La population doit être correctement informée. Les campagnes de sensibilisation doivent être organisées. Et également, c'est ce que nous faisons dans la radio ici.
L'émission Chronique Santé fait partie de la sensibilisation. En suivant la radio, déjà, vous suivez quelles sont les maladies chroniques, comment prévenir ces maladies chroniques et comment lutter contre ces maladies chroniques. Et il y a aussi le renforcement des systèmes sanitaires. Ça, ce n'est pas de notre sort. Les structures sanitaires doivent être renforcées pour améliorer la qualité de la prise en charge, faciliter l'accès aux médicaments essentiels et former les professionnels de la santé et développer des centres spécialisés. Les rôles de centres d'expertise en maladies chroniques. Comme je le disais, les centres d'expertise en maladies chroniques ici à Boutembo se situent sur l'avenue Goma numéro 9. Les centres d'expertise jouent un rôle de premier plan et absolument vital pour la lutte contre les pathologies et les maladies chroniques. Ils contribuent activement à la prévention, au dépistage précoce et à la prise en charge globale, au suivi rigoureux des patients et à la recherche scientifique, à la formation continue du personnel, à la sensibilisation de toute la communauté. Ces centres permettent d'améliorer considérablement la qualité des soins et réduire au maximum les complications graves. Voilà, c'est ça. En conclusion, les modes de vie modernes influencent fortement l'augmentation des maladies chroniques dans nos communautés. Les mauvaises alimentations, la sédentarité, le stress, le tabac, l'alcool et tant d'autres facteurs, et également le manque de dépistage, favorise aujourd'hui l'apparition de ces pathologies. Et ces maladies représentent un défi majeur pour nous tous ici. Alors, leurs complications invalides, et leurs coûts élevés et leur impact global sont vraiment très compliqués. C'est pour ça que nous devons toujours aimer aller faire les examens, aller faire les tests, aller faire les dépistages, parce que c'est de ça que notre santé dépend. Nous devons prendre soin de notre propre santé. Voilà, c'était ça. Merci beaucoup de nous avoir suivis. C'était Moïse Drandali Egouma, l'agent de maladies chroniques. Comme je le disais, nous sommes ici sur l'avenue Goma numéro 9. Merci beaucoup et surtout, portez-vous bien. Merci et bonne soirée à tous.

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3: Kakirania Erasme, bonjour.
4: Bonjour.
3: On peut savoir encore où vous travaillez aujourd'hui?
4: Je suis psychologue à l'hôpital général de référence de Kato, en zone de santé de Kato.
3: Aujourd'hui, notre contrée vit encore une nouvelle épidémie, l'épidémie d'Ebola. Cette résurgence, vous comme psychologue, comment vous l'analysez psychologiquement?
4: En tout cas, comme j'analyse cette résurgence psychologiquement, c'est que les gens ont plus de peur que de panique, ont plus de panique que de peur alors, parce que c'est en fait la précédente épidémie avait fait autant de ravages, comme nous le savons, et les gens craignent qu'ils ne subissent encore le même sort, bien qu'il y ait divergence d'opinion quant à cette dernière.
3: Et selon vous, comment est-ce que cela est en train de se manifester, quand vous observez?
4: En tout cas, la divergence d'opinion est en train d'être... En fait, nous pensons qu'elle peut avoir comme cause la désinformation, parce que les gens ont eu tendance à se fier plus aux informations des réseaux sociaux que de suivre les mesures ou les informations qui viennent par des voies officielles, qui sont les sources sanitaires. Je crois qu'avec les informations erronées de diverses formes, cela peut entraîner évidemment cette peur-là.
3: Et c'est normal que cela arrive alors que les gens ont déjà vécu Ebola.
4: Exactement, en fait, comme nous l'avons signalé déjà tantôt, en fait, il y a beaucoup de rumeurs. Or, nous savons qu'en soi, les rumeurs, ce sont des informations qui sont ambiguës ou qui sont non structurées. Et chacun y donne un sens selon sa compréhension. Et avec, évidemment, ces rumeurs, dont chacun essaie de donner une interprétation personnelle, il y a des conséquences évidemment psychologiques. Et les premières conséquences psychologiques, c'est que sur le plan social, on a tendance à perdre la confiance, surtout à ces gens-là qui sont censés donner la bonne santé aux gens. Ce sont les agents de santé, évidemment, par les biais du gouvernement à travers les ministères de la Santé. Et évidemment, les subventions sont en train d'être données, mais on pense que ce que le gouvernement est en train de donner comme message, c'est un business, c'est le terme qu'on utilisait avant. Et c'est cela qui fait qu'il y ait déjà la doute des intentions des populations par rapport aux soignants. Il y a un climat de certitude qui règne dans la population. Et sur le plan psychologique ou émotionnel, évidemment, cela entraîne un sentiment de peur. Parce que tout le monde ne sait pas, avec cette nouvelle épidémie, à quoi encore on va en finir, à terme de mort. Est-ce que moi-même, je ne serai pas victime? Voilà autant de questions qui entraînent cette peur, ce sentiment de peur permanent et cette menace, disons ici, permanente par rapport à l'état de santé.
3: On peut penser que cela explique même les réactions des uns des autres?
4: Oui, évidemment, cela explique les réactions des uns des autres, dans le sens où on n'a pas encore eu cette habitude de suivre l'information officielle. Et je crois que pour couper chaîne à ces rumeurs, la population devrait plus se fier aux sources officielles, c'est-à-dire les sources de la santé, que de suivre ce qui se passe dans les groupes qui sont lancés par des gens aux orientations différentes.
3: Les gens, peut-être, ont eu d'autres observations durant les épidémies passées qui leur amènent à ne plus avoir confiance, par exemple, aux agents de santé, à ne plus le croire, à penser que les agents de santé ont plutôt besoin de licres, ils commercialisent. Et c'est pas comme psychologue, tout ce que vous avez soulevé comme un problème, comment les gens peuvent résoudre ça? Ou comment ils doivent le comprendre pour qu'il n'y ait pas de dégâts?
4: En tout cas, pour qu'il n'y ait pas de dégâts, il faut comprendre que, évidemment, l'option que le gouvernement, avec ses partenaires, a choisi, l'option de zonaliser, si ce verbe-là existe, en fait, de rendre zonale la lutte contre l'épidémie, je crois que ça va apporter une autre forme, d'autant plus que, lorsqu'il y avait beaucoup d'étrangers, ce n'est pas aussi une discrimination, ce n'est pas aussi, je ne sais pas si on appelle ça, une chasse aux gens qui ne sont pas locaux. Mais au moins, je crois que la population devra comprendre que leurs frères infirmiers qui sont entre leurs frères infirmiers ou infirmières qui sont en train de leur prendre la charge, eux-mêmes reviennent de la même famille là, qui sont évidemment exposés à la maladie. Leurs frères ne pourraient pas souhaiter à ce que le pire le leur arrive alors qu'eux-mêmes sont concernés. Et donc tout le monde devra prendre conscience que ce n'est pas un problème de recherche de lucre, c'est un problème de recherche de l'intérêt commun, c'est la santé de tout le monde. Mmh. Je crois que c'est ce que la population, c'est l'attitude que la population devrait adopter au lieu de penser, d'amener les raisonnements de gauche à droite, en gros, ceci. En tout cas, la réalité, c'est ça là au moins. Mmh.
3: La grande question, c'est ce que les gens doutent, même de l'existence de la maladie. Comment vous analysez ça?
4: Ok. Alors, le fait que les gens doutent, déjà, c'est le départ, la façon dont les premières informations sont entrées. Vous avez suivi l'histoire, je ne sais pas, des cercueils. Tout ça, nous avons appris sur les réseaux sociaux. Et déjà, avec le message qui vient de l'épicentre, a pu bouleverser les esprits de certaines personnes à ne pas comprendre ce qui vient réellement. Alors, la vérité, c'est que, comme les experts sont en train de s'y impliquer, ils sont en train de faire des recherches dans ce sens, comme c'est ça leur spécialité, je crois que la population devrait plus suivre les réponses des experts que de suivre les informations des vulgaires.
3: Et donc vous pensez que même ceux qui ont des esprits surchauffés, ils peuvent avoir facilement de l'information auprès de concernés?
4: Oui, évidemment. Ceux qui doutent encore, je crois que partout dans les aires de santé, dans les centres de santé, comme on a dit que c'est l'approche, disons, zonale, si on a des questions à poser, je crois que le mieux, c'est d'aller s'adresser aux questions, disons, au personnel de santé. Ce sont eux qui ont la vraie information. Et à ce moment-là, il ne vaut plus se contenter des informations erronées.
3: Alors, psychologue, Omo Chikuhe Mochinande, avant de vous dire que vous avez un masque, vous avez un masque, vous avez un masque, vous avez
4: un masque. Oui, avant de vous dire que vous avez un masque, vous avez un masque, vous avez un masque, vous avez un masque, vous avez un masque, vous avez Ebola guko kwa usosi ya bandu oko ma 2018-2019 kwa halinga waza yeme ulueyo. 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
3: psychologue Rasme Messi.

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Bonjour, bienvenue dans ce flash de formation Mambi Georges Makio et à sa présentation. L'église du secteur Saint-Jean-Paul II de Boïken dont la paroisse Saint-Gustave de Benipaïda sera bénie samedi 27 juin 2026. Les fidèles de ce secteur se préparent déjà avec joie à accueillir les activités de bénédiction puisqu'ils vont commencer à prier dans un bon temple du Seigneur. Mombere Kamwanka, Patrice. Animateur du secteur, c'est Jean-Paul II, s'est confié à Radio Moto Boutimbobini mardi 9 juillet 2026 pour assurer du finissage des travaux construits le long de la route nationale numéro 4. Cet édifice moderne pourra accueillir plusieurs centaines de fidèles. Les épreuves du test national de sélection et d'orientation scolaire et professionnelle TENASOSP 2026 démarre ce jeudi 11 juillet 2026. Devront prendre fin vendredi 12 juin 2026 pour y prendre part. Chaque finaliste de l'éducation de base a déboursé les frais officiels variant entre 30 000 et 50 000 francs congolais selon la nomenclature dont chaque province de la RDC. À quelques heures des épreuves de TENASOSP 2026, la coordination des comités d'élèves et écoliers de Mutuanga et Mwenda dans le secteur de Wenzori appelle les apprenants de 8e année à bien s'y prendre. La desserte en eau potable est perturbée dans la cité de Kibirizi, dans le territoire de Rutshuru, Nord Kivu. Depuis quelques semaines, des robinets sont à sec dans plusieurs quartiers de cette cité, surtout pendant la journée, affirment les habitants. Le président du comité d'eau potable à Kibirizi explique

Le Kabeka, c'est un village du groupement Issa le Kassongwere, en chefferie de Bachou, territoire de Bénin. Là, les volontaires pour la défense de la patrie VDP sont accusés de se livrer à des actes inciviques, surtout les vols des chèvres et la torture des citoyens, voire l'imposition des taxes illégales. Fin de ce flash d'information. Merci à la technicité de Dieu. Merci. Kaini, moi c'est mon bijou, je m'accueille, était à sa présentation. À 17h15, vous aurez droit à suivre votre émission Scoutisme catholique à travers le monde de 15 à 45, de 45 à 18h. Ce sera notre troisième tranche de publicité et de 18h à 19h, ce sera notre série des journaux parlés à langue swahili, kinande et français. Je me fais à la régie d'antenne d'aujourd'hui. Nous allons nous retrouver dans d'autres programmes. Portez-vous bien, au revoir.

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2: Mesdames, Messieurs, Salom, merci d'écouter votre radio. Rémi Asfata qui est à la mise en onde.
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2: Jeudi 11 et vendredi 12 juin 2026 sont les jours du test national de sélection et d'orientation scolaire et professionnelle en RDC. Anticipativement, la coordination des comités d'élèves et écoliers de Mutuanga et Mwenda appelle les apprenants de 8e année à bien s'y préparer. La présence des Wazalendu est désavouée à Kabeka, au groupement Kasongwere en territoire de Beni. La population locale les accuse de plusieurs violations des droits humains. Les habitants regrettent qu'ils posent ces actes au vu et au su des autorités de base. On vous parlera aussi de l'adoption depuis mercredi 9 juin de la proposition de loi portant organisation du référendum par l'Assemblée nationale. Dans ce radio journal, nous vous présentons les grandes lignes de cette proposition signée par le député Paul Gaspard Ngandankoy. Informé pour sécuriser, c'est tout de suite dans le total de ce radio journal. En l'église universelle, l'évêque de Butembo Beni continue sa tournée pastorale pour la confirmation de ses ouailles. Ce mercredi 10 juin 2026, Mgr Sikouli a été en l'église de la paroisse Sainte-Croix de Tchabouiri pour la cause. Ici, il a administré le sacrement de confirmation à 483 chrétiens au cours de la messe circonstancielle. L'ordinaire du lieu a mis en garde contre la course au miracle. Reportage d'Annie Moussi.
4: Mgr Sikouli Paluk Melchizedek a interpellé l'Assemblée sur la prolifération des faux prophètes pour le pasteur de Butembo Beni. Courir derrière les miracles fragilise la relation avec Dieu. Soyons prudents face aux faux prophètes devenus très nombreux ces derniers temps. Évitez les antivaleurs, rejoignez plutôt les groupes d'approfondissement spirituel et mouvements d'action catholique. Ils vous guideront dans votre vie chrétienne. C'est après ce message qu'il a administré la confirmation au paroissier de Tchabouiri. La messe terminée, l'évêque est allé conférer avec le conseil paroissial. À l'issue des échanges, il a salué la maturité des fidèles dans la foi. Il a salué le fait que les fidèles ont déjà acheté une grande parcelle située juste en face de l'église paroissiale de Tchabouiri. Dans cette parcelle sera érigé le presbytère local. Ces réalisations suscitent une certaine satisfaction de la part de l'évêque.
5: Napenda wa shukuru wa Kristu.
4: Je prends la parole pour remercier les chrétiens de la paroisse Sainte-Croix de Tchabouiri pour leur contribution à l'Église. À chacune de mes visites, je constate de nouvelles innovations. Je salue en particulier l'achat de la maison et la parcelle située juste en face de l'Église destinée au couvent des prêtres de la paroisse. Le curé de Tchabouiri, le père Hubert de Lucie-Sir Wayo, a salué l'accompagnement de l'ordinaire du lieu dans l'entité ecclésiastique qu'il gère.
2: L'église du secteur Saint-Jean-Paul II de Boïkéné, dont la paroisse Saint-Gustave de Beni-Païda sera bénie samedi 27 juin 2026. Les fidèles de ce secteur se préparent déjà avec joie à accueillir les activités de bénédiction puisqu'ils vont commencer à prier dans une bonne église bien travaillée, bien construite. Mumbere Kamwanga, Patrice, animateur de secteur Saint-Jean-Paul II, s'est confié à Radio Motobutembo Beni mardi 9 juin pour assurer du finissage des travaux construits le long de la route nationale numéro 04. Cet édifice moderne pourra accueillir plusieurs centaines de fidèles. Les travaux de finition se poursuivent également sur les bureaux administratifs et la salle de réunion dont l'achèvement est attendu avant la cérémonie, indique l'animateur Patrice Kamwanga.
6: Wa Christo wanao furaha kubwa Les chrétiens sont vraiment très heureux d'avoir reçu le message de Monseigneur l'évêque en rapport avec le programme de la bénédiction de cette église le 27 juin de cette année. C'est comme un enfant qui est attendu dans la famille. C'est ça la joie qui nous caractérise. Les chrétiens attendent impatiemment d'adorer Dieu dans leur nouvelle église. Nous nous préparons d'abord spirituellement pour implorer Dieu à bénir tous les bienfaiteurs qui accompagnent cette œuvre, notamment Papi Machozi pour ce grand travail. Et comme il a toujours dit, il est venu essuyer les larmes des chrétiens de la paroisse de Païda et particulièrement ceux de Bouikene. Comme nous le savons tous, la commune de Rwenzori est victime de plusieurs atrocités. Même dernièrement, les gens se sont déplacés, mais nous avons confiance à Dieu et nous savons que tout va bien se passer.
2: Autre nouvelle, les épreuves du test national de sélection et d'orientation scolaire et professionnelle TENASOSP 2026 démarrent jeudi 11 juin 2026. Elles devront prendre fin vendredi 12 juin. Mahombi Georges Makeo pour les détails.
7: Pour y prendre part, chaque finaliste de l'éducation de base a eu à débourser les frais officiels variant entre 30 000 et 50 000 francs congolais selon la nomenclature de chaque province de la RDC. À quelques heures des épreuves de TENASOSP 2026, la coordination des comités d'élèves et écoliers de Mutuanga et Mwenda, dont le secteur de Rwenzori appelle les apprenants de 8e année à bien s'y préparer. Pascal Moulevekea, coordonnateur de la structure, exhorte les candidats à ne pas avoir peur face au cahier des thèmes. Il insiste sur la sérénité et la concentration devant caractériser chaque candidat. Bien plus, pour réussir cette étape, Pascal Moulevekea invite les parents à offrir à leurs enfants un accompagnement idoine, susceptible de conduire les apprenants à la réussite.
8: Concernant la situation d'examen national de nos finalistes de l'éducation de base, nous rappelons la journée de demain et jeudi, vendredi, sur TENASOSP. Alors, nous appelons les élèves de l'éducation de base de se préparer convenablement, de consulter épais les bras, signifie étudier, pour ne pas sucer le stylo là-bas au centre scolaire à travailler, pour aussi bien cocher la bonne réponse. Pensez, messieurs les journalistes. Chers élèves, n'ayez pas peur de ces papiers. C'est un papier tout simplement, comme on fait à l'école, comme examen de premier semestre, deuxième semestre, comme l'interrogation. Travailler convenablement, n'ayez pas peur.
7: Test national de sélection et d'orientation scolaire et professionnelle, TENASOSP, est un examen qui permet d'évaluer les aptitudes des apprenants de 8e année de l'éducation de base et d'orienter leur choix d'option pour la suite de leurs études secondaires.
2: Coupure depuis plus de 5 jours du tuyau d'alimentation en eau de la régie des eaux en cellule Kisingiri au quartier de l'Evêché à Butembo. C'est la société civile de Bulengera qui alerte sur cette situation. John Kameta, président de cette structure citoyenne, demande aux autorités de régie des eaux de vite intervenir puisque selon lui, la fuite d'eau occasionne déjà la carence de la denrée dans les ménages abonnés à la régie des eaux.
9: À dépasser la concession de Dada en allant vers l'aéroport Sabena qui est déjà coupé et l'eau est en train de se perdre au niveau de la route. Ce qui nous inquiète, ce sont les bénéficiaires de cette eau. Parce que lorsqu'il y a déjà un tuyau qui est déjà coupé, veut dire que les bénéficiaires, l'eau ne va plus les atteindre, c'est-à-dire ils vont souffrir. Nous demandons si les responsables de la régie des eaux connaissent qu'il y a un tuyau qui est déjà coupé. Et s'ils ne connaissent pas, alors nous profitons par ce canal de les informer qu'il y a un tuyau qu'ils doivent vraiment réparer dans l'urgence parce que l'eau, c'est la vie.
2: L'eau, c'est la vie. Là-bas, à Kiwanja aussi, dans le Rutshuru, à Kibirizi, la desserte en eau potable est perturbée dans la cité de Kibirizi notamment. C'est au Nord Kivu. Depuis quelques semaines, les robinets sont à sec dans plusieurs quartiers de cette cité, surtout pendant la journée, affirment les habitants. Le président du comité d'eau potable à Kibiris explique cette situation par des conditions météo peu favorables couplées à une démographie galopante. Et pendant ces temps, des efforts locaux d'amélioration de la desserte en eau potable heurtent des contraintes budgétaires. Le président du comité d'adduction d'eau potable de Kibiris, Kama Tebouler et Zakari, explique le fait au téléphone RMBB de Faustin Tawite.
10: Lorsque Merci Corps a construit le captage, nous avons mesuré le débit, c'était 11 litres par seconde. Mais maintenant, c'est devenu 6 litres par seconde. Nous pensons que c'est la sécheresse qui peut entraîner la baisse du débit de notre ressource. En plus, il y a beaucoup trop de personnes dans la cité. Chacun a besoin d'accéder à l'eau. Nous sommes allés vérifier sur la colline, il y avait des pannes. Nous avons déjà dépanné. Ainsi, avec cette semaine que nous commençons, les habitants ont un peu d'eau. Ils ne font plus de va-et-vient comme ils le faisaient par le passé. Nous ignorons pourquoi les gens préfèrent puiser l'eau pendant la nuit. Chaque soir, nous fermons la vanne du réservoir pour l'ouvrir le lendemain matin. Mais pendant la nuit, certains habitants puisent l'eau qui déborde de la vanne. Et à cause d'eux, la quantité de l'eau baisse dans le réservoir. Le matin, nous apprenons que le réservoir est vide déjà vers 8h ou 9h. Actuellement, nous sommes en train de travailler. Nous avons construit 3 captages à Kanyati. Si l'eau collectionne par ces 3 captages et conduite jusqu'ici dans la cité, les habitants seront satisfaits à nous. Nous ne manquons que des tuyaux pour connecter ces captages à l'ancien réseau de distribution d'eau.
2: Ce président du comité d'adduction d'eau de Kibirizi en appelle à une assistance des âmes généreuses afin d'obtenir des tuyaux qui peuvent faciliter la conduite de cette eau déjà captée. Dans le territoire de Beni, les combattants Azalendo positionnés à Kabeka sont déjà désavoués par la population locale. Kabeka, c'est un village du groupement Isale-Kasongbere en chefferie des Bachou. Là-bas, des volontaires pour la défense de la patrie VDP sont accusés de se livrer à des actes inciviques, comme on appelle, surtout des vols, des chèvres et la torture des citoyens, voire l'imposition des taxes illégales. Selon les habitants que vous allez bientôt attendre, micro de Bakonama à Joseph, ce n'est plus un secret ni une imputation. Même les autorités de base assistent des fois à ces actes déplorés par la communauté locale, déclarent nos sources.
11: La population de ces petits villages situés sur l'axe Ngitse-Borossi a souffert depuis 2 mois. Personne ne devrait dénoncer sans preuve précise. Maintenant, tout est au clair. Une source est sous anonymat.
12: Ça va quand même chez nous, mais nous avons un grand problème par rapport aux Wazalendo positionnés sur place, à Kabeka. Ils volent nos chèvres, ils nous torturent si vous ne participez pas aux travaux communautaires. Nous souffrons. Tandassé, nous avons fait une réunion avec eux samedi passé. Il y a eu des preuves, nous avons trouvé que ce sont eux qui sont entrés dégorger nos chèvres. Pourtant, ils n'ont fait que chez nous 2 mois. Mais déjà, 11 chèvres sont perdues. Ils récupèrent ces chèvres dans des étables, soit en prousse. Ces traîneaux avaient réuni des hommes, femmes, enfants, jeunes garçons et filles avaient participé à la réunion dont j'ai parlé. Et tout le monde avait indiqué que les Wazalendo doivent partir parce que nous souffrons énormément.
11: Ces patriotes qui se sacrifient pour le bien-être de tout le monde à Kabeka nous a indiqué que maintenant, avoir une chèvre ou une vache devait une exposition à des taxes illégales.
12: Si vous avez encore 2 chèvres chez vous, vous inquiétez. C'est comme si c'était une menace. D'ailleurs, ces Wazalendo disent, si vous avez 2 chèvres chez vous, vous devez payer 3000 francs pour chacune. Si vous avez une vache, vous devez payer 5000 francs congolais. Ça se passe exactement à Kabeka. Moi, je suis parmi les victimes. J'ai payé 3000 francs parce que j'ai une chèvre. En fait, nous manquons où aller à cause de ces Wazalendo. Je ne sais pas s'ils nous considèrent comment. On voit environ 4 au niveau de leur opposition. Nous avons peur de nous attaquer farouchement à ces gens parce qu'ils ont des armes. Et si vous ne voulez pas vous conformer à leurs lois, ils peuvent vous tuer.
11: D'après notre source, même si Kabeka partage des limites avec le Mokeviremu, les autorités ne doivent pas oublier que ceux qui y vivent sont des citoyens méritant une vie sans tracasserie.
12: Alors que tout le monde qui écoute cette voix puisse nous défendre de sa façon.
13: Kabeka est un village qui semble être ignoré par tout le monde. La vie y est difficile et le projet de développement n'y sont pas encore amorcé. C'est un coin qui n'a pas besoin de déstabilisateurs.
2: Et puis, cette nouvelle, ce rapport de l'ONG Human Rights Watch qui a été publié ce mercredi 10 juin, un rapport de monitoring sur les droits humains à l'est de RDC. Dedans, l'organisation accuse le Rwanda et la FCM23 de nombreuses exactions dans deux camps militaires du Nord Kivu, en parlant précisément des recrutements forcés massifs et coûts. Déshydratation, exécution sommaire et autres. Dans ce rapport, Human Rights Watch affirme que Kigali et les groupes armés M23 se sont rendus coupables d'actes qualifiés de crimes de guerre dans les camps militaires de Rumangabo et Tchanzu au lendemain de la prise de Goma le 30 janvier 2025. Ce jour, 11 camions quittent le stade de l'unité avec environ 1700 personnes à leur bord et prennent la direction du nord. Vers Rutshuru débute alors une campagne de recrutement forcé que Human Rights Watch, qui a mené quelques 200 entretiens avec d'anciens détenus, qualifie de systématiques soldats des forces armées de RDC, policiers, fonctionnaires ou simples civils raflés dans des quartiers, des hôpitaux ou des églises. Tous sont conduits ces jours-là des forces dans les camps Rumangabo et Tchanzu, où l'ONG estime que des centaines de personnes sont mortes au cours de l'année 2025. Des fosses communes ont été signalées par des témoins à Rumangabo, ainsi que des perturbations du sol relevées par des imageries satellitaires. Les documents de Human Rights Watch ne ménagent pas non plus Kinshasa, également pointé du doigt pour son soutien à des groupes armés responsables des graves abus dans l'est de la République démocratique du Congo. Avant les sports, voici de la politique. L'Assemblée nationale congolaise qui a adopté la proposition de loi portant organisation des référendums en RDC ce mardi 9 juin. C'était alors lorsque les députés étaient en plénière au Palais du Peuple à Kinshasa. Cette loi, Mambi Georges Maque, vous nous dites, intervient en plein débat sur une possible révision de la Constitution. Alors, quelles sont les grandes lignes, Mambi Georges Maqueo pour la réponse?
7: La proposition porte la signature du député Paul Gaspard Ngandakoi du regroupement politique AB. Elle a 93 articles et remplace l'ancienne loi de 2005 pour encadrer les consultations populaires. Elle réserve la convocation du référendum au président de la République qui statue par voie d'ordonnance. Le projet détaille quatre types de référendums. Il s'agit de ceux portant sur la révision de la Constitution, sur les transferts de la capitale, sur la cession, l'échange ou l'adjonction du territoire. Enfin, celui portant sur des matières non prévues par la Constitution. Le texte détaille plusieurs mécanismes cruciaux concernant les processus référendaires en République démocratique du Congo et la procédure en cas de révision constitutionnelle, en cas de crise ou des dysfonctionnements majeurs des institutions. Il prévoit particulièrement un processus très structuré avant toute modification constitutionnelle. D'abord, une large consultation, c'est-à-dire le président de la République doit consulter les présidents des deux chambres, les premiers ministres, les gouverneurs et les assemblées provinciales. Ensuite, une commission multidisciplinaire d'experts sera mise en place pour identifier les règles inadaptées. Après quoi, l'Assemblée nationale et le Sénat assemblent avec les assemblées provinciales, les gouverneurs des provinces et les conseillers municipaux se constitueront temporairement en assemblée constituante pour adapter les modifications à la majorité des 3/5. Enfin, interviendra la validation par le peuple à travers les référendums. Et la nouvelle constitution ne doit entrer en vigueur que si le peuple l'a validée à travers ces processus. Sinon, la constitution en vigueur est maintenue. Si le président de la République convoque le référendum, son organisation est accordée à la commission électorale indépendante CENI.
2: Le citoyen Mambi Georges Maqueo. Voici le sport, la phase des groupes pour la Coupe du Monde 2026 de mars jeudi 11 juin. Les matchs irrelatifs seront disputés au Mexique, au Canada et en Amérique. En ouverture de cette phase des groupes, le Mexique va jouer l'Afrique du Sud, deux équipes du groupe A. Un autre match sera joué entre la République de Corée et la Tchèque, aussi du groupe A. Ce match aura lieu au Mexique, précisément au stade de Mexico, à partir de 21h de Butembo. Et on termine par vous dire que la RDC, logée dans le groupe K, attend ses rencontres d'abord contre le Portugal le 17 juin, La Colombie le 23 juin et face à Ouzbékistan le 27 juin. Aujourd'hui, on est encore le mercredi 10 juin. Merci d'avoir écouté ces informations.
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15: Mesdames, Mesdemoiselles et Messieurs, bienvenue à l'écoute de notre carnet de communiqué.

0: Radiez-moi ton bouteille pour bénir.
1: La paix, disons à ta regard, voulons la paix, voilà notre prière. Le cœur, c'est de la paix, disons à ta regard, voulons la paix.
2: Non, non, non,

Oui, il est temps de nous réveiller. Il est temps de nous justifier dans notre justification. Il est temps de combattre. N'attendons plus la communauté internationale. N'attendons plus notre gouvernement.